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Eh bien, bonjour à tous et bonne arrivée dans ce nouveau numéro de Le Matin du Vendredi. Un programme de Radio Campus, la radio de la communauté de l'Université libre de Bruxelles. Il est 6h32, nous sommes ensemble jusqu'à 9h et à l'entame de notre programme musical, il y aura des cordes et des bois, celles et ceux du Phaedra Ensemble qui a enregistré quelques œuvres rares de Meredith Monk et notamment ce Blacklight, une suite en trois mouvements. On va écouter le deuxième, une suite inspirée par l'univers esthétique du film noir, une pièce qui explore des ambiances nocturnes et urbaines faites de contrastes, d'ombre, de bitonalité, mais aussi de dissonance. En vous souhaitant le plus doux des réveils, voici Meredith Monk et le Phaedra Ensemble, Blacklight 2.

Wearing Words, c'est un album, c'est un projet musical, c'est un morceau-titre, celui-ci qu'on vient d'écouter. Il est signé de la violoncelliste et compositrice allemande Emily Wittbrodt. Emily Wittbrodt qui sera en concert à Bruxelles à peu près un an après la sortie de son album sur Futura Resistenza, le label belge. Elle se produira en effet en sextette avec violoncelle, piano, synthé, accordéon, clarinette et la voix du chanteur Sandro Hanel le 27 février 2027. Où ça? Eh bien, à l'ancienne Belgique. Je pense que c'est un concert tagué broadcast, ce qui est toujours un gage de qualité. Et pour suivre, du violon encore, celui de l'Irlandais Fun, alias Tom Connolly. Quoique le violon, c'est son instrument principal, mais il ne fait pas que jouer de ça. Hein? Like a Mirror est extrait de l'album Porcelaine. On l'écoute.

2 plus 3 égale 5, le duo japonais Tennis Coats, augmenté du trio de Folktronica. Oui, c'est comme ça qu'on appelait ça à l'époque. Tape. Je dis à l'époque de Tintin Therapy, leur premier album commun, mais là, c'était Menazao, la plage titulaire de cet album sorti au mois d'août dans la torpeur de l'été sur le label Seven EP. Il est 6h53 et on passe à la poésie sonore d'Anne Lippart, rehaussée par les ambiances musicales de Renato Grieco. Voici Receiver, extrait d'un album à paraître fin du mois chez Shelter Press.

0: On l'aime quand elle chante, mais on apprécie aussi son œuvre instrumentale. C'était la belge pianiste Maya Dont avec Thinking About Kay, son dernier simple, écoutable notamment sur sa page Bandcamp. Il est 7h05, c'est l'heure de la météo sur Radio Campus, la météo des Magic Weather Witches, évidemment. Elle arrive.
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2: Avec le changement climatique, je dois toujours que ça va être gris-gris. Ça va. Donc, on a l'impression comme si on est toujours en hiver là. Ok. Mais je sais pas prévoir à 100%. Mais les températures, ça varie. Parfois, par exemple, en mois d'août, il y a des semaines, même en mois d'août, vous voyez que ça fait, par exemple, 20 degrés. J'aurais envie de pour le mois d'octobre, que ça soit un

Un Dengewami a mia infancia, mon enfance, une chanson signée David Zay, parue en 75, quelques temps après l'indépendance de l'Angola. David Zay, pilier de la musique engagée et du samba angolais, musique qui mêle des rythmes traditionnels à des messages de sensibilisation sociale et politique. Juste auparavant, il y avait Sophie Birch, la plus bossa des Danoises, avec Seferotsofa. Sophie Birch qui sera en concert à Bruxelles le dimanche 29 novembre prochain au Botanique dans le cadre des 10 Years Trump Weekend. Malheureusement, si vous n'avez pas votre place, je vous l'ai déjà dit, c'est définitivement sold out. Allez, par contre, je pense qu'il reste des places pour le concert qui suit, celui que donnera Marie Maurice, alias Marie Rubio, alias Maurice. C'est sous cette appellation qu'elle se produira mercredi prochain, mercredi 14 octobre, au Pilar. On l'écoute avec Move. C'est un extrait de son dernier album sorti chez Trail Jockey en mars dernier. L'album s'intitule Sentence Structure in the Country. Mais le morceau, c'est Move, même s'il est assez berçant.

Il est suédois, il est bibliothécaire, mais fort heureusement, il est aussi musicien. Lui, c'est Peter Herbertson, alias Turnpost, qu'on écoutait dans Distant and Radiant. Turnpost qui faisait suite à More Ease, dont je vous rappelle le concert mercredi prochain, mercredi 14 octobre, au Pilar, à la VUB. Il est 7h23, t'en veux de la nouveauté, j'en ai, bah oui, forcément. Hein. On était un peu faible depuis... Non, c'est pas vrai. C'est Montagne, le premier simple extrait du nouvel album d'Aksak Maboul. C'est 15 Ways of Looking Into It, et ça sortira évidemment chez Crammed Disc, avec au chant la regrettée Véronique Vincent. Aksak Maboul.

0: De la fraîche, en veux-tu, en voilà sur Radio Campus ce matin encore. Après le nouveau simple d'Aksak Maboul, Montagne, on écoutait les Vanishing Twins avec Oral Tradition, un extrait de l'album Archives qui vient juste de sortir, c'était la semaine dernière, sur Fire Records et qui est entièrement écoutable sur la page Bandcamp du groupe. Il est 7h33 du cinéma, le 22 mai 1914, Herman Poole Blount arrive sur Terre à Birmingham, Alabama, surnommé The Magic City, une ville industrielle ségrégée du sud rural des États-Unis. Parti à Chicago à l'âge de 32 ans, Herman deviendra Son Ra, l'un des musiciens de jazz les plus prolifiques de ce siècle, ainsi que le fondateur d'une étrange philosophie cosmique. Magic City, Birmingham selon Son Ra, de Pablo Garrigues et Guillaume Maupin, un portrait de l'artiste en jeune homme et d'une ville à travers le temps. L'histoire de la relation de Son Ra donc avec cette ville-univers, visible sur grand écran à Beaux-Arts les mercredis 14 octobre, c'est mercredi prochain donc à 19h, mais également les samedis 24 et 31 octobre, toujours à 19h. The Magic City, Birmingham selon Son Ra, Pablo Garrigues et Guillaume Maupin, bande-annonce.
1: So, here's a story. A story before Son Ra took off. Before he made his way to Chicago, where he founded the orchestra, channeling his incredible powers. The story before he synthesized every movement of jazz, from classical swing to its most experimental. Before he challenged the boundaries of time and music. Before all of this, before he became Son Ra, one of his earthly names was Sonny Blunt. Sonny spent his first 32 years in Birmingham, the most time he spent in any city on earth. And this is the story we will tell, one of a young man in a young city. Son Ra is an angel, a myth. He cast a veil of mystery over his early life, deliberately obscuring the lines. Of his youth in Birmingham, there are no recordings or films to be found.

Une séquence forcément cosmique, puisqu'elle était consacrée à Sun Ra. Il y avait tout d'abord le trailer de The Magic City Birmingham selon Sun Ra, le film de Paulo Garriz et Guillaume Maupin, qu'on pourra voir en ce mois d'octobre sur grand écran à Beaux-Arts. À sa suite, Sun Ra lui-même, avec son orchestra, Abstract Eyes, also known as Cosmic Eye et Abstract Eye, deux morceaux issus de l'album The Magic City, enregistré au milieu des années 60 et sorti initialement en 66. Et à sa suite, un hommage de Michel Diaciolo avec un hommage à Sun Ra, forcément, dont on entendait la voix, avec ce titre Departure Guide of the Seven Sisters. Tout ça pour nous amener à 7h46, l'heure d'Ernest Berges, alias Sourdure, qui revient avec un nouvel album, Outre d'or, dont on va écouter le titre Ainani, au vu et au su. Non sans vous avoir précisé que Sourdure sera en concert à Recyclard le jeudi 5 novembre dans le cadre d'une soirée Haunted Folklore. Voici Sourdure avec Ainani.

des folklores musicaux revitalisés dans le matin du vendredi sur Radio Campus par ordre d'apparition à l'antenne. Il y avait Sourdure et ce morceau, Ainani, extrait de l'album Outre d'Or. Et puis à l'instant, Los Piranhas avec la charité méprisante. Despectiva Caridad, un extrait de ce que je pense être le dernier album de Piranhas, le trio Debbie Cervares. C'était Oportunidad de Mas. Ouh là, attention, là, c'est un peu compliqué. On va laisser ? Ok. Vous ne m'en voulez pas ? Non. Bon, c'est bon alors. Tout ça pour vous dire que Los Piranhas seront en concert très bientôt à Bruxelles et au VK à Molenbeek, ce qui est une surprise pour nous, puisque il n'y avait plus trop de concerts là-bas, enfin, du moins qu'on vous annonçait. Ce sera le vendredi 30 octobre prochain que Eblis Alvarez et ses compagnons se produiront donc au VK.

VK, autrefois Vart Capoun. Au même endroit, mais un peu plus tard, une quinzaine, le vendredi 13 novembre, ce sera le tour d'Angel Bat Dawit. L'occasion de la réécouter avec Black Family.

0: à la clarinettiste américaine Angel Bad Dawid, dont je vous rappelle le concert, ce sera le vendredi 13 novembre au VK à Molenbeek. La clarinettiste succédait la poétesse Anna Silva avec Writing to Someone Else's Music. Il est 8h09 et on dit un mot de la fragilité d'Anaïs Carton. Parfois, la folie, tout comme la mort, surgit sans prévenir. Emportées dans le tourbillon d'un nouvel épisode maniaque, deux sœurs accompagnent leur père, Bruno, également atteint d'un cancer inguérissable. De cette dernière traversée se dessinent les douleurs, les colères et les joies d'un lien familial marqué par la folie. Cette fragilité dont on entend Bruno nous dire qu'elle est aussi sa force. La fragilité, c'est un documentaire sonore d'Anaïs Carton avec Mano, Bruno et Anaïs, un montage d'Aurélia Balmuni. Prix Archives de la Parole et Prix de la Jeunesse et Prix de la Jeune Critique lors de l'édition 2026 du Concours International des Fonergia Nova Awards. La fragilité s'écoute dans son intégralité sur le SoundCloud de Fonergia Nova, mais tout de suite, histoire de vous mettre, comme d'hab, les oreilles en appétit, je vous en propose les premières minutes.
1: Moi, je suis tombé fou sur le pont de Calcutta. Il y a un énorme pont sur le Gange qui relie les deux rives de Calcutta. Il n'y a pas de voiture qui circule. C'est des dizaines de milliers de femmes, d'hommes et d'enfants, des hommes chargés de ballots de 100 kilos, des femmes qui vendent du gingembre, des gens sans jambes avec deux béquilles. Je pense que c'est à ce moment-là que je suis tombé fou. Il y avait là une telle intensité, il y avait une femme qui était morte sur le pont. Il y avait une telle intensité d'alliage entre vie et mort, pauvreté et beauté, lumière et nuit, mal et bien, que j'ai explosé. Je crois que je n'ai plus su le vivre. La phrase la plus lapidaire que j'ai trouvée sur la folie, c'est de Christian Bobin qui dit « Un fou, c'est quelqu'un qui a laissé la souffrance prendre sa place. » Oui, voilà, pour commencer.
2: Et voilà, avec Jacqueline, les bouteilles. Pétillant de Mirabelle.
3: C'est pour moi.
2: Merci. Le vin, combien que je mets de verre?
3: Le trois.
2: Après. Les trois, ouais. D'accord. Voilà, merci. Voilà.
4: On pourrait commencer comme ça. Poser un paysage, une trame, des personnages. Un été. Sur la place d'un petit village en Gaume, deux sœurs et leur père discutent avec l'envie de raconter ensemble une histoire sur la folie.

0: vrai, on pourrait convier les absents, celles et ceux qui nous ont mis à l'œuvre à partir de leur mort. Micheline, qui a été une figure importante de la psychiatrie alternative en Belgique et qui nous a accompagnés dans nos tentatives pour faire soin en dehors des hôpitaux psychiatriques. Et Thomas, notre frère, ton fils, dont le silence lors de tes épisodes de troubles exprimait peut-être, par moments, une difficulté à les accueillir.
1: Elle n'est jamais ouverte, l'église?
2: C'est vieux tout le temps.
1: Ouais.
2: Vous voulez entrer?
1: Ouais.

0: Papa, t'en es où?
1: Moi, je suis prêt pour vous lire.
0: Le carnet?
1: La lettre de Lucie.
2: Donc, il y a la soirée de décembre 2017, où je dévaste tout, j'envahis tout, je fais monter Thomas en colère et en haine, et Thomas lâche des soins avec Micheline, c'est une comédie, ça ne rime à rien, et ça ne t'a conduit à rien. Et je passe la nuit à écrire ceci. Micheline, tu m'as communiqué en décembre 2017 qu'arrivé à 70 ans, tu envisageais de progressivement arrêter tes suivis de soins. Je voudrais ici t'exprimer pourquoi je suis en gratitude pour nos rencontres depuis 10 ans. J'arrive à toi en totale déroute de sens de vie. Cela après 6 mois de souffrance de mes 3 enfants. Je t'ai, à la 3e séance, annoncé que je voulais comprendre pourquoi, comment, dans mon histoire, j'étais à 45 ans diagnostiqué maniaco-dépressif après une nuit d'examen de sommeil. Pour ton affirmation péremptoire à toi, Micheline, bipolaire est un cache-misère. Je parle, soyons clairs, de psychose maniaco-dépressive. Je t'ai dit en 2012 que je croyais comprendre que la psychose maniaco-dépressive était, selon mes mots, une maladie de l'autre. C'est-à-dire une maladie qui ferait qu'il n'y a plus que soi comme centre du monde et où il n'y a plus de place pour l'autre, ni dialogue avec l'autre, ni écoute de l'autre. Les principales issues, le suicide, l'enfermement psychiatrique demandé par les proches, enfermement parfois à vie, à mort. La psychose maniaco-dépression m'a beaucoup coûté. Un divorce, une dégradation restaurée, point d'interrogation, de l'image du père auprès de mes enfants. Un lot de souffrances sans nom. Il y a de longues et interminables ruptures d'amitié. Il y a un travail passionnant, soldé par un licenciement pour faute grave. Il y a peut-être 40 000 euros environ dilapidés en chimère. Surtout, revient la peur que j'engendre, quoi que je sois, quoi que je fasse. Post-scriptum, ne condamnez pas, n'écartez pas le maniaco-dépressif en moi. Il est la part d'ombre que j'ai à embrasser et à mettre à la lumière, à mettre en lumière. Ou alors, il vous reste à vous éloigner de moi, ignorant que la fragilité de chacun est aussi sa force. »

suis heureux d'avoir pu exprimer ça.

Un vendredi comme un jeudi sur Radio Campus. Back to the 90s, les enfants, avec à l'instant Swell et ce Suicide Machine, extrait de l'album Well, originellement sorti en 1993 et qui est aujourd'hui remasterisé et ressorti en vinyle par le label français Talitre. Et parallèlement à cette réédition, les membres survivants du groupe, Sean Kirkpatrick, Montvalier et John Detman, organisent une tournée hommage en Europe cet automne sous le nom de Members of Swell, afin de faire vivre donc la mémoire et le répertoire du leader David Friel, qui est décédé en 2022. Une tournée qui passera par la Belgique. Donc, Members of Swell seront en concert au Jingle Jangle à Anvers le jeudi 29 octobre prochain. Juste avant Swell, il y avait Bonnie Prince Billy avec Bad Man. Et Bonnie Prince Billy, lui, sera également en concert en Belgique, à Bruxelles, plus précisément à l'ancienne Belgique, le mardi 10 novembre prochain. Et sachez qu'il reste des places, assez étonnamment. 8h26, il y a un Zivrer un jour qui a dit ici que un matin du vendredi sans dup, c'était comme une mayonnaise sans frites. Bah, on va encore vous prouver ça. Ghost Dap, avec un extrait de son nouvel album, Oblique, c'est Bombed Suburbs.

0: Du dub abstrait en provenance d'Allemagne tout d'abord avec Ghost Dub et The Bombed Suburbs, extrait du nouvel album Oblique qui vient juste de sortir ces jours-ci, et juste après du Japon avec Yasukiba et son Dub 15, des singles de Yasukiba que vous pouvez retrouver sur son Bandcamp. Il est 8h36, venu apprendre l'arabe levantin à Amman en Jordanie, Quentin rencontre Peter. Peter, un Anglais qui vit dans cette ville. Très vite, une douce relation se noue entre les deux hommes, et à son retour en France, Peter continue d'écrire à Quentin, à sa façon, en lui envoyant des cassettes audio. Sans doute sa manière de résister à la vitesse du monde et de faire durer encore un peu l'été. Voici cassette numéro 8, Peter, par Quentin Gidouin, deuxième prix du concours estival des audioblocs d'Arte Radio.
1: C'est bon, tu enregistres ? Bon, je sais pas si je t'ai dit, mais j'ai bien retrouvé la dernière cassette. Hein. Ça m'a fait quelque chose quand je l'ai mise dans le magnétophone. Mais attends, vas-y, je reprends les choses dans l'ordre, sinon ça va être trop confus. Tu te souviens quand je suis arrivé à Amman ? Ça devait être autour du 8 juillet, c'est peut-être du 10, allez. Quelque chose comme ça. J'étais là pour apprendre l'arabe jordanien pendant un mois. Et c'est au souk que Peter, avec sa peau d'anglais qui n'a jamais vu le soleil, est apparu dans mon été. Lui, il vivait à Jabal al-Webdeh depuis 2 ans, tout en haut d'une des 7 collines de la ville. Et très vite, il était clair qu'il se passait quelque chose entre nous. On passait nos soirées à marcher d'une colline à l'autre, à boire des jus de mangue, à attendre que la chaleur tombe. Et la nuit, chez lui, on écoutait pendant des heures de vieilles cassettes kitschouilles de chanteurs jordaniens qu'il avait dégotées je ne sais où. Peter avait vraiment un faible pour tout ce qui était vintage. D'ailleurs, on ne s'était même pas échangé nos numéros. Pour lui, ça aurait rompu la magie en quelque sorte. Puis le mois s'est terminé, Peter lui est resté à Man, moi je suis rentré à Paris. Et 10 jours plus tard, j'ai reçu une première lettre. À l'intérieur, il y avait une de ces cassettes kitsch. Je l'ai mise dans le magnétophone, et il y avait cette chanson qu'on adorait en particulier. Puis, en plein milieu, la voix de Peter.
2: Hello, surprise! I hope it's a nice one. Sorry about the song, I just wanted you to hear my voice.
1: Quelques jours plus tard, une autre cassette est arrivée. Puis encore une autre et une autre. Et voilà, c'est là que j'ai commencé à devenir obsédé par ces cassettes. Je les écoutais, je les réécoutais, je rembobinais sans arrêt pour être sûr de n'avoir manqué aucun mot, aucun message. À force, j'entendais ma propre voix dans le souffle de la bande.
3: La nuit, je rêvais des cassettes.
1: Parfois, il m'envoyait simplement les sons d'Aman, l'appel à la prière, au loin, les bagarres des chats des rues sous ses fenêtres. D'autres fois, il me parlait. Il me racontait des histoires.
2: My God, it was so fucking hot today. It was like safe outside my window again. Oh, did I tell you what my colleague said today? I found another terrible song for you. You're gonna hate it.
1: Et puis un jour, j'ai simplement arrêté d'en recevoir. Plus rien. Pendant des semaines, j'ai continué à regarder dans ma boîte aux lettres. Et puis j'ai fini par arrêter d'attendre. Et j'ai tout rangé dans un carton. Jusqu'à hier. En fouillant dedans, je suis retombé sur la dernière. Je l'ai remise dans le magnétophone, et à la fin, il y avait un truc que j'avais jamais entendu.
2: This will be the last one. But I'm trying to learn French. Maybe I'll be in Paris next summer. Who knows?

4, comme souvent. No Pressure, le nouveau simple du duo hip-hop expérimental américain H31R, Jay Words et Masai, prélude d'un album qu'on se réjouit déjà d'écouter dans son intégralité, mais c'est pour dans quelques semaines. Juste auparavant, il y avait une archive bien cracra, brute de décrochage, Muslim Goes, alias... Brent Jones, qui avant sa mort avait laissé quelques cassettes dates, ou DAT si vous préférez, que Stahlplatte aujourd'hui ressort, et c'est avec grand plaisir qu'on a écouté ce single Upper Street Side B. Voilà. En fait, le morceau n'a jamais été nommé, mais il sort maintenant sur Stahlplatte, donc en format fichier. Il est 8h49 et s'il n'en reste qu'un, ce sera celui-là. Vous connaissez la formule, ce sera Friday the 13th, un morceau de Ahmet, le quatuor de jazz très libre, emmené par le pianiste Pat Thomas, Ahmet qui, sur son dernier disque, Play Monk, joue du Thelonious Monk à sa mode. Une mode qu'il viendra partager avec vous dimanche prochain, dimanche 11 octobre, au Stuck à Leuven. Attention, c'est à 17h. On écoute Ahmet tout de suite pour clôturer ce le matin du vendredi. Ce programme que vous propose, quand l'animateur est dispo, Radio Campus, la radio de la communauté de l'Université libre de Bruxelles, à tous, présents et à venir. Salut, à la semaine prochaine si tout va bien. Et d'ici là, courage et confiance, mais aussi et surtout, bonne manif à tous.

Bonjour à toutes et à tous, bienvenue pour Histoire de Savoir, un magazine de Radio Campus, la radio de la communauté de l'Université libre de Bruxelles. Au micro et à la technique, Adeline Huygmans. Aujourd'hui, nous retrouvons Alice Willox, coordinatrice du pôle études et actions politiques de Bruxelles Laïque. Pourquoi ? Eh bien, parce que... Pourquoi est-ce qu'on la retrouve aujourd'hui ? Parce que nous sommes en octobre et que le Festival des Libertés démarre ce jeudi, oui, ce soir. Pour ceux qui entendent la rediffusion, c'était hier, soit. Et c'est de ça que nous allons parler avec elle, évidemment, l'édition 2026 du Festival des Libertés qui se tient donc du 8 au 17 octobre au Théâtre National.

0: à l'issue Lux, on se voit à la veille de la nouvelle édition du Festival des Libertés. Alors je dis à la veille, c'est le moment où on a fait l'interview. En fait, là, si on nous écoute, c'est déjà aujourd'hui. un festival qui, cette année, a comme focus, comme titre, une citation à laquelle je ne vous aurais pas associé.
1: Alors, un détournement de citation, si on veut être précis. Oui, on a choisi de s'intituler « Stupeur et soulèvement ». Alors, c'est vrai que ça fait penser à un roman d'Amélie Nothomb, « Stupeur et tremblement », mais qui lui-même est une expression japonaise pour parler du milieu du travail, en fait, de l'arrivée dans le milieu du travail. Donc, néanmoins, c'est pas tellement ça l'intérêt. L'intérêt, c'est de jouer avec les mots. Et on avait envie d'avoir une thématique qui soit... qui donne cet élan, qui parle de cet élan de changement, de révolution, de revendication, parce que on reste toujours aussi inquiet, et puis on a l'impression là que les choses, les politiques en cours, notamment ici en Belgique, elles nous écrasent de plus en plus. Donc la question, c'était un peu ok, mais donc comment ça se fait qu'on est comme ça interdit, sans réaction ou... Alors, c'est pas tout à fait vrai, on voit que c'est pas tout à fait vrai. Mais qu'est-ce qui peut nous faire passer de la sidération à la mobilisation, quoi ? C'est un peu ça. Et que ce ne sont pas que des mouvements externes, évidemment. C'est pas in et... Enfin, on et off, hein, c'est en réalité beaucoup plus... Quand on se penche dessus, beaucoup plus subtil que ça, beaucoup plus mouvant... et puis quand on se penche dessus, par exemple, on voit que déjà l'état de stupéfaction, médicalement, hein, le corps qui ne répond plus, en fait, c'est une suspension des fonctions supérieures cognitives pour rediriger toute l'énergie vers les besoins primaires. Donc c'est déjà, en fait, un mouvement de résistance, quelque part, un mouvement qui va vers la vie. Et puis, donc c'est déjà en soi, c'est porteur d'autre chose, en tout cas, on pourrait dire, ou en tout cas, c'est pas une catatonie lente vers une mort lente, c'est plutôt un moment de protection pour pouvoir s'en réveiller aussi. Et puis, soulèvement, c'est oui, clairement une invitation là à pas accepter une série de choses qui se passent, et en tout cas, à pas se laisser impressionner par. Même si c'est plus facile à dire qu'à faire, par l'incompréhension, en fait, dans la lecture qu'on essaye d'avoir du monde, entre monter des fascismes, monter aussi de la post-vérité. Hein, on reste interdit quand même devant comment ça se fait que les faits n'ont plus la même valeur qu'avant, n'ont plus la même place dans la narration, dans le traitement médiatique, dans les conversations. Et donc ça, c'est assez sidérant. Et en même temps, comment est-ce qu'on agit après avec ça ? Et donc ça, on essaye de mettre en valeur aussi, enfin de mettre en lumière plutôt, pas mal, pas tant d'alternatives du monde. L'idée, c'est pas tant de proposer une nouvelle cartographie, mais plutôt une mise en mouvement, quoi, vers comment est-ce qu'on dessine cette nouvelle carte du monde, en étant le plus... Enfin, en sachant qu'on n'est pas exhaustif, évidemment. Mais en proposant, en tout cas, dans la tonalité des débats du festival, c'était vraiment cette intention-là d'inviter à l'action, quoi.
0: J'ai l'impression, si je regarde les thématiques des années précédentes, que pendant plusieurs années, il y a eu une sorte de phase d'observation, réfléchir sur l'état policier, réfléchir sur... la manière dont la démocratie se construit, etc. Et qu'ici, en fait, vous avez été vraiment rattrapé partout. Et donc, alors je ne dis pas que ce n'est plus le moment de réfléchir, mais c'est vraiment le moment d'agir.
1: Oui, c'est vraiment la tonalité qu'on a voulu donner, parce qu'il reste quand même l'analyse et l'observation du monde, ça reste fondamental dans l'engagement de Bruxelles Laïque, dans son engagement dans le monde associatif, dans le monde culturel. Il y a encore de ce contenu-là dans les débats du festival, parce que c'est primordial quand même de réfléchir à ce qui nous arrive. Mais en même temps, oui, on voulait quelque chose de plus frontal. On voulait être plus direct, peut-être plus radicaux, même si notre analyse, notre perception, elle reste quand même relativement radicale, au sens d'essayer d'aller à la racine des choses, mais d'être moins intransigeant, enfin, d'être plus intransigeant, on va dire, sur les lignes rouges qui sont traversées aujourd'hui dans ce qui constitue notre état de droit, en fait, et notre démocratie, quoi.
0: C'est effectivement essentiel quand on voit, bah, vous le disiez tout à l'heure.

0: des lumières, de l'humanisme, de la raison, et des solidarités entre les peuples, des libertés et des droits dans le monde, quoi. Donc ça reste quelque chose qui peut-être... Et on va en parler, hein, d'ailleurs, dans un débat notamment qui concerne la question de la fenêtre d'Overton, hein, cette expression-là qui parle du cadre dans lequel les idées sont discutables et acceptables dans la société et dont on voit qu'ils se déplacent. Certains parlent aujourd'hui de véranda d'Overton, tellement elle s'est élargie. Et donc, d'essayer de voir aussi comment est-ce qu'on joue là-dedans, parce que la fenêtre d'Overton, elle peut s'ouvrir dans plusieurs sens. Elle peut aussi s'ouvrir dans le sens d'élargir. Et donc, c'est là où ici il s'agit d'être offensif dans nos idées. C'est-à-dire que, prenons la question migratoire, enfin, je veux dire, on peut continuer à demander que le simple minimum de la dignité humaine soit respecté et que l'État, les administrations ne transgressent pas en permanence leurs propres obligations. Il y a des condamnations régulièrement, hein, de l'État belge là-dessus. Mais on peut aussi avancer... par exemple, l'idée de la liberté de circulation pour toutes et tous comme un fondamental, en fait, un accueil inconditionnel des étrangers. C'est aussi une manière d'élargir la fenêtre d'Overton, c'est-à-dire de faire rentrer dans le cadre démocratique des idées qui nous semblent acceptables, qui pour l'instant sont complètement... qui sont complètement irréalistes ou en tout cas non discutables, eh bien, nous, on veut aussi inviter à discuter des questions progressistes comme des évidences, en fait. On en parlera aussi sur la question de la police et du racisme systémique dans la police autour d'une étude qui est sortie récemment. Et on en parlera sur... on a un plaidoyer pacifiste, par exemple, aussi au festival. En conclusion, là, le débat qui s'appelle « Pour un monde sans guerre » et qui est en fait un plaidoyer pacifiste. Ça semble quelque chose de complètement anachronique de venir avec un discours politique politique pacifiste, alors que dans les années 60-70, c'était quelque chose qui était... de l'ordre des idées dans le débat, quoi. Et c'est pas pour revenir en arrière, mais c'est bien pour montrer que les idées et le cadre des idées, on peut aussi l'élargir dans un sens positif, quoi. Plutôt que toujours essayer de maintenir ce qu'on a, de pas faire rentrer ces idées nauséabondes qu'on voit tout de même rentrer et sur lesquelles il faut continuer à résister, évidemment. Mais enfin, ouvrons-nous aussi à cette affirmation que, naïvement, un autre monde est possible, quoi.
1: Comment est-ce qu'on trouve l'équilibre, justement, entre la lutte intellectuelle, face aux idées qu'on estime indiscutables, donc cette fameuse ligne rouge, ou ces fameuses lignes rouges qui sont régulièrement traversées aujourd'hui. D'un autre côté, bah, vous disiez l'envie de réintroduire dans le débat des choses qui n'y sont plus aujourd'hui, et donc effectivement jouer avec ce déplacement de la fenêtre d'Overton, et puis cette envie malgré tout, ce besoin de soulèvement, d'action véritable.
0: Oui, alors nous, on a choisi de mettre en avant aussi quelques initiatives là dans cette édition, particulièrement. Et donc, on va finir le samedi, le dernier samedi, le 17, sur deux moments au foyer, c'est-à-dire l'espace de discussion ouvert au niveau du bar du festival, sur deux luttes qui sont très importantes et très actuelles, qui sont celles de l'enseignement. Il y a quand même des gros mouvements de mobilisation, et encore aujourd'hui. Et puis celle des visites domiciliaires, qui est donc ce projet de loi qui permettrait à la police, hein, sans mandat du juge, de rentrer dans votre habitation s'ils soupçonnent que vous y hébergez des personnes qui n'ont pas de titre de séjour en Belgique. C'est donc une grave atteinte à la vie privée et au domicile. Et donc voilà, c'est deux luttes importantes. Mais... par exemple, dans ce même mouvement, on a aussi un débat qui s'appelle « Après l'Arizona », dans laquelle on a convoqué des représentants des quatre partis d'opposition de l'Arizona,

0: dans l'idée qu'on va mettre face à des citoyennes et des citoyens qui sont en train de vivre de plein fouet aujourd'hui les mesures qui sont en cours. L'intention de ce débat, c'est de leur dire, OK, mettons demain, vous accédez à nouveau au pouvoir, comment vous réparez ça? Qu'est-ce que vous proposez d'autre? Parce qu'évidemment, on peut craindre que ce qui est défait aujourd'hui ne sera pas refait. Mais là, la convocation à ces peut-être futurs élus, c'est qu'ils s'engagent, ils et elles s'engagent, à retricoter ce qui a été détricoté au minimum. Donc ça, c'est une initiative qui rentre aussi dans une perspective de dire il y a peut-être un après aussi, et donc construisons aujourd'hui les lendemains qui chantent de demain. Je dis ça, bon, après, on va aussi parler d'insurrection hein, sur d'autres débats ou de l'esprit même de la démocratie. Est-ce que c'est possible? Donc Geoffroy de Laganerie viendra parler de son dernier ouvrage qui s'appelle L'âme noire de la démocratie, dans lequel il développe une idée comme bon de la philosophie politique qui n'est pas nouvelle hein, mais qui est toujours intéressante de réactiver, de poser la question de et si la démocratie portait en elle-même les fruits de ses échecs et donc les défauts de ses qualités et l'impossibilité de sa promesse quoi. Ça, ce sont des débats qui vont plus traiter de rapports de force, de mobilisation sociale, qui sont pas forcément adressés à l'État. Et on revient à un triptyque souvent connu des activistes, des personnes qui se mobilisent et qui disent qu'en fait, on a besoin d'un peu tout dans les luttes, quoi. On a besoin de lutte avec l'État, on a besoin de lutte sans l'État et on a besoin de lutte contre l'État. Contre l'État, je pense par exemple ici à cette séance publique sur la police et la question du racisme dans la police qui, là, il y a une opposition quand même forte à adresser, quoi.
1: Si on met le focus sur le festival, ces différents sujets sont abordés de manière transversale en fonction des jours. Est-ce qu'il y a eu des regroupements? Est-ce qu'il y a certaines choses qui se retrouvent plus dans les débats et d'autres plus dans les docus?
0: La thématique se retrouve plus dans les débats, mais aussi dans les expositions. Hein, les deux expositions plastiques qui sont de Nemesis Machine, donc une installation de surveillance électronique, dont je vous laisse venir voir vraiment sur place. Ça fait longtemps qu'on n'a pas eu de 3D au festival, donc là, ça va être quand même assez nouveau. Et je pense assez spectaculaire. Et puis Critical Minerals qui là porte très fort la thématique environnementale et le coût de ce qu'on appelle la transition verte. Et voilà. Et donc là on retrouve aussi du contenu dans les pièces de théâtre aussi. Samar qui parle d'un parcours migratoire, Dressing Room qui parle de la ménopause, mais à travers un récit choral de femmes tout autour de la Méditerranée, donc décentré, on peut dire, par rapport à ce qu'on a ici. Et puis L'Infiltré, un spectacle de Océan qui est sa propre histoire qu'il vient raconter, puisque Océan est un homme trans, et il vient parler de sa condition particulière de personne qui a un passing, donc qui est infiltré chez les hommes alors qu'il a été assigné femme pendant la majorité de sa vie, et donc de découvrir ce que c'est que ce boys club et tous les privilèges qu'il comporte, qu'il n'hésite pas à détricoter. Donc ça, on le trouve quand même pas mal dans le théâtre, et évidemment les documentaires. Alors les documentaires, ils sont pas propres à la thématique, parce qu'ils veulent vraiment, ce qu'on veut vraiment dans la sélection documentaire, c'est, il y a toute la dimension internationale, et donc c'est vraiment essayer d'offrir une palette de la production documentaire sur les droits et les libertés dans le monde. Et donc là, on a des sujets très très variés et ça prend le pouls un peu de ce qui peut se passer ailleurs, même s'il y a des questions quand même qui sont très transversales. Et évidemment, c'est toujours des documentaires très engagés, enfin du documentaire engagé, mais ça n'est pas restrictif du point de vue de la thématique. Et puis, il y a les concerts qui qui sont l'axe festif du festival. Alors, on est toujours très. C'est un plus si les artistes prennent la parole sur des sujets qui leur tiennent à cœur et qui parlent au Festival des Libertés. Et ça, certains le font, d'autres pas. Mais voilà, c'est aussi important d'avoir des moments festifs. Donc, il y a les concerts en grande salle qui sont payants et puis les concerts de deuxième partie de soirée qui sont gratuits au niveau du bar. Et qui sont vraiment un moment festif. Et là, pour le coup, c'est presque une thématique en elle-même, dans le sens où ça reste important de célébrer, en fait, de se retrouver et de faire la fête. Et les concerts du festival, ils ont cette vocation-là aussi, parce que c'est le vrai endroit, ce foyer-là, où tous les publics, en fait, se mélangent, parce que certains sont venus parfois juste pour voir un artiste, et puis se retrouvent dans un moment très festif avec quelqu'un qui sort d'un documentaire ou d'un débat. C'est quand même pas courant que ces publics se croisent, et au festival, c'est possible. Et ça fait partie plus de notre ADN de manière transversale, quoi.

0: Mais revenons peut-être un petit peu à l'aspect documentaire pour démarrer. Vous disiez, l'idée, c'est de prendre le pouls de ce qui se fait actuellement en docu. Est-ce que malgré tout, il y a quelques thématiques qui ressortent, qui reviennent d'année en année, des réalisateurs, réalisatrices que vous suivez, voilà, dans la sélection de cette année-ci, qu'est-ce qui ressort et comment ça s'organise?
1: En tout cas, oui, alors il y a des thématiques, même dans ce dont on a parlé, hein, qui reviennent. Il y a évidemment des situations de violence, comme la situation à Gaza, la situation à Kaboul, qui sont documentées, pour le coup. Il y a aussi la question des nouvelles technologies, à travers notamment Molly versus The Machines, là, qui est abordée. Il y a aussi quand même la question de la post-vérité qu'on retrouve en filigrane. Je pense au documentaire Politsec qui parle du mécanisme de propagande, mais aussi un documentaire très particulier qui s'appelle Soldiers of Light, qui fait le portrait d'un influenceur. Musculation végane de la sphère complotiste qui frôle avec le nazisme. Enfin, on est vraiment sur quelque chose d'assez qui a l'air comme ça assez syncrétique, mais qui est Mr. Rose. Il est vraiment très suivi et très connu. Et puis là, on le suit et on voit un peu dans quel genre d'univers on se place. Et puis, on a quand même très souvent, et donc encore cette année, des questions de droits LGBTQIA+ qui sont abordées. Et la question de, oui, quand je pense à nouvelles technologies, je pense aussi au traitement médiatique, au rapport à l'image. Politsec en parle aussi, mais The Longer You Bleed, voilà, pose la question du traitement médiatique de la guerre et du trauma porn, comme on dit, enfin de ce qu'on peut diffuser comme ça, comme image et à quel prix. Et puis, quand même, quelques documentaires qui parlent de soulèvement. Je pense à Everybody to Canmore Street, qui est vraiment un documentaire qui retrace une journée historique à Glasgow dans les années 60 ou 70, j'ai plus trop en mémoire, où toute une rue s'est mobilisée pour empêcher l'expulsion des habitants, enfin d'une famille habitante de la rue qui devait être expulsée du territoire. Et c'est une lutte victorieuse, mais qui se passe sur une seule journée. Donc ça, c'est quand même assez jouissif aussi de voir des victoires comme celle-là se produire. Donc, est-ce que c'est... En tout cas, de ce que je vous dis là, j'ai l'impression que c'est révélateur de... voilà ce qui tracasse le monde aujourd'hui. Voilà des choses qui sont parlées, qui questionnent. Et le documentaire est quand même un super outil pour prendre le temps de, au fond, souvent dans les récits, qu'ils soient individuels ou collectifs, quand on prend le temps d'aller qualitativement comprendre ce qui se passe, même du côté un peu du ressenti, du sensible, c'est le mot que je cherchais, eh bien, il s'en dégage. Du savoir, en fait. Il s'en dégage du savoir sur le monde. Et le documentaire a cette faculté-là de rendre très direct, en fait, l'appréhension de réalités qui sont très loin de nous, quoi. Donc, et qui, en même temps, quand je vous parlais des thématiques, qui, en même temps, ben, nous questionnent aussi. Donc, en fait, il y a une espèce d'aller-retour entre l'étrangeté et l'universalité de ces questions, quoi.
0: Les documentaires sont parfois suivis de discussions, de débats?
1: Oui, très souvent, nous, oui, souvent sont suivis de discussions de débat, soit dans l'invitation de réalisateurs. Ici, Fracture, là, est un documentaire qui suit sa réalisatrice, qui est belgo-israélienne, qui repart en Israël avec beaucoup de questions par rapport à ce que je ne sais pas si elle dirait son gouvernement, mais par rapport à ce que le gouvernement israélien fait subir au peuple gazaoui. Et donc, elle sera présente pour présenter le film aussi. Et puis, parfois, ça donne lieu à des discussions plus larges, parce que parfois, il faut pouvoir atterrir aussi sur les thématiques, c'est pas toujours évident et on a envie d'avoir quelques outils, quoi.
0: Documentaire, discussion, débat. Faisons peut-être le saut. Vous avez déjà abordé certaines des pièces qui vont être présentées. Est-ce qu'il y a encore d'autres éléments jouer et live, mais qui ne soient pas musique?
1: Oui, il y a un match d'impro cette année au festival. Alors, c'est ce jeudi. Donc, c'est théoriquement sold out, mais comme c'est sur réservation mais gratuit, on peut penser qu'on pourra faire rentrer des gens qui n'ont pas eu de ticket parce qu'il y en aura d'autres qui ne seront pas venus. Donc, je pense que ça vaut la peine quand même de se présenter. Alors, qu'est-ce que c'est que ce match? C'est un match retour, en fait. C'est un match entre deux médias qui sont Médor, qui est donc un média belge, et AD News, qui est un média suisse. La réponse est presque dans le nom. Qui sont deux trimestriels assez semblables sur l'intention et la forme d'enquête indépendante, en tout cas. Le match aller a eu lieu dans un festival qui s'appelle le Prestival, qui a lieu en Suisse. Et c'est assez amusant. Ce sont des jouteurs et des jouteuses professionnelles qui viennent et le public sera muni de numéros d'exemplaires de ces deux médias et sera invité à donner le contenu, les consignes aux jouteurs et aux jouteuses à partir de ce qu'ils trouvent dans les journaux, quoi. Donc ça, c'est assez inédit. Et puis, on a Valentin Delieu qui est maître de jeu et en maîtresse de cérémonie, Florence Aubenas, qui vient spécialement pour l'occasion sur scène animer ce moment, quoi.
0: Alors, traditionnellement, au Festival des Libertés, il y a quand même une activité en live qui est très particulière, c'est le procès. Cette année-ci, il n'y en a pas au programme?
1: Oui, le procès fiction. Mais je suis contente que vous disiez que c'est une tradition, parce que c'est vrai que c'est devenu une tradition. Il y en aura l'année prochaine. Il n'y en a pas eu cette année parce que les équipes avaient besoin de souffler un an. Mais ce qui est sûr, c'est qu'on est très, très content de ce format. On a envie de le prolonger et du côté de la Ligue des droits humains et de notre côté. Et donc, on a déjà commencé à préparer celui de 2027. Donc, il sera là. Mais c'est vrai que cette année, on a dû faire l'impasse pour un an. On a du coup deux concerts en plus. Donc la grande salle ne restera pas vide. Mais c'est vrai que cette année, on a dû faire l'impasse sur le procès fiction. Mais il revient. Il n'a pas disparu. Il existe toujours. On travaille déjà au prochain.
0: OK. Alors, on a déjà parlé tout à l'heure à l'Issuilox. Les débats, c'est quand même l'essence du festival. Hein, c'est réfléchir, c'est discuter. Est-ce que il y a certaines idées? Vous disiez tout à l'heure parmi les démarches qu'il y a cette année au festival, il y a cette idée de... de s'outiller, de se soulever, mais aussi de réfléchir à la suite. Est-ce que le festival s'autorise aussi à innover, à rêver, à envisager des solutions auxquelles on n'avait peut-être pas pensé auparavant?
1: En tout cas, on essaie d'inviter des gens qui y réfléchissent et de leur donner la parole. Sur les choses un peu novatrices, on peut parler de collectiviser le butin mafieux, qui est un débat qui est co-organisé avec la SBL Basta, qui est donc une SBL européenne, mais donc avec des origines italiennes aussi, et qui travaille sur cette idée très originale qui serait de... Alors venez au débat pour en savoir un peu plus dans les détails, parce que ça a l'air un peu... Je vais vous le dire de manière très synthétique en tout cas, qui serait de récupérer les gains de la mafia, les gains qu'on récupère de la mafia, et de les réinjecter dans le social, dans l'aide sociale, et via plutôt un traitement comme un bien commun, une délibération citoyenne, plutôt que directement dans un État centralisé. Alors, évidemment, ça fait écho à ce qu'on vit aujourd'hui à Bruxelles, avec des grandes violences autour du trafic de drogue, clairement piloté par des grandes mafias Et à côté de ça, une précarité énorme, qu'elle soit du côté des personnes qui consomment, que des personnes qui revendent ces drogues. Et donc là, on voit qu'il y a une proposition qui est assez originale dans une perspective de dire, mais en fait, c'est sous, on, la grande phrase, ça pourrait être ouvrez une école, vous fermerez une prison ou quelque chose comme ça. En tout cas, il y a cet ordre-là. Mais en fait, cet argent de la mafia, là, venez, on le prend et on l'utilise à des finalités sociales réelles dans les quartiers, quoi. Alors, on va aussi parler au festival. On a une autrice qui vient, qui a écrit un livre qui s'appelle Résistance, Les résistances affectives, qui, elle, part de ce qu'elle connaît des révolutions iraniennes, puisqu'elle en vient, et qui prend ce concept de la révolution par les affects, en fait, et par voilà, la tendresse, l'amour, etc. Alors, ça a l'air aussi un petit peu lointain, mais en fait, c'est quand même assez concret. Et elle explique dans son livre, et elle le racontera pendant la conférence, à quel point ça se démontre en fait dans les faits. Et puis, on va aussi traiter de tout ce qui est résistance sur les plateformes des réseaux sociaux, notamment au travers du débat défier les représailles masculinistes. Puisque, on le sait, il y a une montée du masculinisme très très important aujourd'hui, particulièrement sur les réseaux sociaux. Je crois qu'un adolescent de 13 ans s'inscrit sur TikTok et il est confronté à un contenu masculiniste en 20 minutes à peu près. L'algorithme, voilà, voilà, ça va assez vite. Et donc, il y a quelque chose à. Il y a un danger important là, parce qu'il y a un danger de recul des droits des femmes et de recul de pensée, quoi, culturelle. Donc là, on va aussi aborder un peu la question de comment est-ce qu'on résiste en ligne sur ce mouvement-là masculiniste, ce mouvement de ressac très conservateur, très violent, qu'il faudrait pas sous-estimer non plus, quoi. Et il y a des personnes qui sont sur la balle, donc on va leur donner la parole.
0: De quoi est-ce qu'on n'a pas encore parlé? Ben, on a juste abordé l'aspect festif, l'aspect musical, mais quand même, c'est pas rien dans le festival.
1: Oui, c'est pas rien. C'est vraiment pas rien. Cette année, on a fait une nouveauté aussi. On a voulu programmer un concert dans une démarche. Enfin, on programme toujours les concerts de la free stage, donc du foyer, là, de cet espace de deuxième partie de soirée, dont on peut parler aussi après. Mais je voulais dire en grande salle, les productions de concerts c'est quand même quelque chose d'assez onéreux. C'est difficile de vendre des tickets pas trop chers. Et là, on a essayé de faire une proposition plus démocratique. C'est-à-dire qu'on a programmé une double affiche de Blue Samu et de Elle, qui sont deux rappeuses émergentes, voire quand même pas mal installées, pour 15 euros le mercredi. Donc ça, c'est deux excellentes artistes sur lesquelles on a pu trouver un moyen de faire un concert sur lequel nous aussi, on a fait des efforts. Pas qu'on n'en fait pas par ailleurs, mais je veux dire, voilà, ça coûte cher, quoi, de produire des concerts. Et là, on met une volonté claire pour un accès plus démocratique à ce concert-là, spécifiquement au rap féminin émergent, et notamment au rap très engagé de deux ailes, particulièrement qui, elle, chante en français et qui a des textes quand même très très bah, qui donne envie de se soulever, quoi, avec elle en tout cas. Donc on est bien sur la thématique.
0: On est dans du quasi local avec ces deux-là.
1: Alors, Deuzelle est française, Blue Samu, elle vient d'Anvers, donc oui, on est quasi local en effet, c'est tout proche. Même si on a quand même pas mal d'artistes français qui viennent cette année, même si c'est pas forcément de la chanson française, mais on a quand même pas mal d'artistes français. Mais on a toujours notre clôture reggae, bien sûr, avec Sister Carole et Cymarons qui viennent clôturer le festival, parce que voilà, c'est une habitude aussi, une tradition, comme le procès fiction. En tout cas, ils seront là le 17 aussi sur la grande scène. On a également des légendes, hein, qui viennent. Il y a Marcel Khalifé qui vient. Il y a Imani, Abdelmalik qui vient faire l'ouverture. Il y a aussi Kezia Jones, Ascendant Vierge, Altingun, ça c'est un peu plus récent comme explosion là, mais Altingun c'est de la musique un peu rock, surf, disco, psyché, turc. Donc c'est là. Et dans le même style, rock, psyché, disco, on a Nusan Tarabit qui eux font de la musique indonésienne, mais aussi avec ces touches-là. Très psyché, très fédératrice. Voilà, ils seront gratuitement sur la petite scène du festival le jour de l'ouverture. Et il y a aussi la flamboyance, hein, ça c'est quand même un chouette concept, ça c'est le vendredi 9. C'est une curation de Rokia Bamba, qui est une DJ bruxelloise bien connue.
0: De Radio Campus entre autres.
1: D'ailleurs aussi de Radio Campus, donc voilà, Rokia sera des nôtres et elle invite finalement quelques personnalités, donc quatre DJs en l'occurrence, qu'elle a envie de mettre en valeur. Et donc c'est là, toute la soirée est construite avec elle et avec ces DJs là. Donc ça sera une soirée assez longue qui finira un peu plus tard et qui sera, je pense, pleine de belles énergies.
0: J'ai l'impression, alors dites-moi si je me trompe, hein, mais que cette édition 26, elle est quand même assez particulière.
1: Bien, en tout cas, elle est... comment ? Est-ce qu'on a envie de dire que celle de 27, on sera moins inquiet ? Je ne sais pas. Enfin, je ne sais pas si l'inquiétude... Elle...

0: le bon terme.
1: Non, mais il y a quand même une notion d'urgence, là.
0: Il y a une envie d'urgence et une envie de... Enfin, une notion d'urgence et une envie de se secouer, quoi. De se secouer avec le public et d'être... Et peut-être que c'est vrai qu'on a l'habitude d'avoir des propos toujours nuancés, toujours exacts. Alors, on va pas devenir d'un coup des populistes non plus. Ça ne ressemblera pas. Mais on va peut-être se permettre un peu moins, parfois, d'être plus direct et de moins prendre de détours pour affirmer ce qu'on a à affirmer. Parce que voilà, on a des choses à défendre aussi. Et on a l'impression qu'on est quand même pas mal... je veux dire citoyens et citoyennes à avoir envie de faire barrage ensemble et de rêver à d'autres choses ensemble, quoi.

Voilà, c'est ici que se referme cette histoire de savoir. Merci à vous de l'avoir suivi. Merci surtout à Alice Willox de m'avoir accordé cette interview. Je vous rappelle donc que le Festival des Libertés se tient du 8 au 17 octobre au Théâtre National. Chaque jour, il y a des tas de choses à y voir. Des docus, il y a de la musique, il y a des débats. Et d'ailleurs, en parlant des débats, je vous rappelle que c'est la tradition maintenant depuis quelques années. Les débats sont rediffusés, enfin il y a moyen de les suivre en décalé, on va dire, via le site du Festival. Donc voilà, ça c'est une très bonne chose. Alors vous avez entendu dans l'interview avec Alice Willox, cette année-ci, pas de procès fiction. Voilà, donc ça c'est un petit peu dommage. Mais par contre, il y a une très bonne nouvelle, c'est que on m'a dit que côté catering, les mauvais sandwichs ou les sandwichs pas terribles, on va plutôt dire ça, ne sont plus là. Mais cette année, ce sont des repas qui sont proposés et qui sont faits par le collectif de Femmes sans papier. On est là. Alors ça coûte un peu plus cher qu'un sandwich, évidemment, mais tous les bénéfices de ces repas iront directement au collectif. Donc, vous mangerez mieux et vous faites une bonne action. Voilà. Eh bien, il me reste à vous souhaiter à toutes et à tous une excellente fin de semaine. On se retrouve jeudi ou vendredi prochain pour un autre Histoire de savoir. D'ici là, portez-vous toutes et tous très bien. Au revoir.

0: J'ai pas été à proprement parler dans l'appareil militaire, jamais. Mais étant donné ma personnalité, probablement, je dois avoir un côté, c'est vrai, j'ai un côté très aventurier. J'ai été toujours quelqu'un qui aimait le risque, qui aimait la bagarre, qui aimait l'action. Et je me suis trouvée, à cause de ça, faire des opérations qu'on peut appeler militaires. Par exemple, les opérations d'évasion. Ben là, fallait bien avoir une mitraillette. Il fallait bien avoir un revolver quand on faisait ces coups-là.
1: Prélude. Maya Swanmay à la prod.
2: Amaru.
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3: Ouais, t'as bien entendu.
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4: Ouais, rap conscient, ouais. 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

0: j'accuse, j'accuse. 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Si tu crois que l'esprit critique, c'est d'ouvrir toujours sa gueule.
1: Vas-y, ferme ta gueule.
0: Ouais, ferme ta gueule.

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0: J'affirme.
1: T'as capté ?
2: L'œuvre est inhumaine. Que la décision vienne de Rome, Paris, Berlin, ou même Washington, Tel Aviv, Londres ou Vienne. Exterminer toutes ces brutes. Ils ont dit exterminer toutes ces brutes.
3: Tous les suppléants des trois grands mouvements qui constituaient déjà le mur et sont prêts à intervenir parce que c'est très important de, d'abord de savoir ce qu'il est devenu, ensuite d'essayer de le sortir de là. Donc nous avons une rencontre dehors d'ailleurs, pas très loin d'ici, au terminus d'un tramway, et avec un spécialiste des services de police qui s'appelait le commissaire Henri. Et on décide, la chose la plus importante, c'est de savoir s'il est déjà reconnu. Comment le faire ? Première chose, la possibilité d'un colis. Alors la première opération, j'ai donc été à Montluc, munie d'un paquet de linge. Et vous savez, entre couples, on est sûr qu'on peut se comprendre, même si on n'a pas mis d'avance une tactique au point. J'avais enveloppé du linge propre dans un journal où il y avait des mots croisés. Et dans ces mots croisés, une des définitions, c'était physicien célèbre. Et j'ai écrit Maxwell, avec un point d'interrogation. Or, on appelait Moulin Max. Et le paquet m'est revenu, donc on a su que Raymond, c'était à Raymond, je l'ai envoyé à Irmelin, au nom de mon mari, le nom qu'il avait à ce moment-là. Et on a donc su, premièrement, qu'il était là. Deuxièmement, le point d'interrogation était barré. Et en plus, à prénom féminin, il avait écrit Léonie. Or, une des astuces dans la résistance avait été de l'appeler Léon, mon mari. Alors Léonie, je me suis dit, bon, personne, il n'a pas parlé et Moulin est encore là. Ça a l'air idiot quand on le raconte maintenant, mais c'est ces impondérables qui font qu'on gagne des coups, vous voyez. Alors deuxième manœuvre, eh ben, il faut essayer de les sortir avant que quelqu'un soit suffisamment tabassé pour parler. Et c'est là que, muni d'une fausse identité, je me suis présentée... bien habillée, j'ai plutôt pas l'allure d'habitude de quelqu'un, je me farde pas et tout, et j'étais vraiment bien habillée, bien fardée, avec des bijoux, et puis j'étais jeune, j'avais 30 ans, je me suis amenée à l'école de santé militaire rue Berthelot, et j'ai demandé à voir la personne qui s'occupait des arrestations de Caluire. Il y a eu immédiatement un branle-bas général, et on m'a montée au premier étage, dans un grand bureau, sur lequel il y avait écrit Gauleiter, le chef. Et je suis rentrée dans ce bureau où je suis tombée en face de ce personnage qui était Barbie.

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0: En fait, comme c'est rendu un prix de fou, les logements, c'est un scandale. Un petit 1,5, ça coûte trop cher. J'ai loué un garage, mais il faut que je l'isole. Comme j'ai pas une scène, vu que je suis un assisté social, je ramasse du bois que j'ai trouvé ici. J'ai loué un pied de biche et je ramasse des planches pour isoler mon garage. Je mets du styrofoam, de la mousse de la mousse isolante, du styrofoam.
1: Ça va être chaud.
0: Puis ensuite, puis je recouvre ça de planches. Bon, vous avez vu, vous êtes venu. C'est déjà... Comme là, je pense bien que je vais avoir assez de bois pour finir. J'en mets pas partout, mais tu sais, les endroits que c'est, ça fait plus beau que ouais. Du ciment ou je sais pas.
1: Non, c'est plus joli, ouais.
0: Alors voilà. Je me trouve à louer un garage dans la cour chez ma fille, qui elle loue des chambres à des gens. Fait que je paye pas cher. J'ai un bon deal. Comme ça, ça me permet d'avoir un atelier puis de continuer parce que sinon. C'est rendu, c'est fou. Mais vous avez le même problème en France.
1: Pas encore.
0: On est rendu, on va tous vivre dans des garages avec 3-4 milliardaires qui ont des condos vides. C'est ça. Hein?
1: Oui, c'est sûr.
0: Paris, moi, quand j'étais allé la dernière fois, il y avait une manif sur le bord du canal Saint-Martin, là. C'est des familles au complet dans des tentes, hostie. Puis sur l'île de la Cité, il y avait Georges Moustaki, il restait là, il disait c'est vide à 90% à longueur d'année. C'est tous des appartements qui appartiennent aux chics de ci aussi. Tu sais, c'est fou, là. Puis les gens vivent dans des tentes sur le bord des canards. Hein?
1: C'est la merde.
0: C'est le capitalisme, mon ami.
1: C'est ça.
0: Ben, je vais aller continuer. OK? Vous avez fini, vous connaissez, là? Hein?
2: C'est quoi, la vie?
3: 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C'est le temps jusqu'à qu'on meurt.

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0: Allô? Allô? Vous nous entendez? Ici les Rouspétards en super direct. Aujourd'hui, on parlera de la grève, de la cécité et du monde du travail. Mais d'abord, une voix manque à l'appel. Alexis de Beau.
1: Alexis, c'était un des anciens de Radio Campus. Depuis la fin des années 80, il avait mis les mains, les oreilles et les idées dans cette drôle de machine.
0: Animateur, administrateur, enfin, quelqu'un qui aidait la radio à tenir debout. Parce qu'une radio, ça ne tient pas tout seul.
1: Ça tient avec du fil, des bouts de ficelle, des gens, des désaccords.
0: Et parfois un peu d'électricité. Quelques mois avant de disparaître, Alexis avait dicté ces mots. Radio de la communauté de l'ULB. Radio Campus privilégie l'ouverture et l'éclectisme à travers sa programmation musicale et ses choix éditoriaux en matière de promotion culturelle, d'information et de réflexion sur notre société. L'ouverture et l'éclectisme. Autrement dit, ne pas fermer la porte aux voix qui dérangent, aux idées qui boitent, aux gens qui ne rentrent pas dans les cases. Si ça fait des courants d'air, tant mieux. Alors Alexis, on ne va pas te demander une minute de silence. On va plutôt laisser les micros ouverts.
1: Maintenant, place aux vivants, aux grévistes, aux malvoyants, aux travailleurs, aux râleurs et aux autres.
0: Les Rouspétards sont à l'antenne. Et vive la grève.
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0: Eh bien, bienvenue dans l'émission Super Direct avec quelques problèmes techniques solutionnables comme tous les problèmes techniques.
1: Toujours.
0: Et nous avons aussi autour de notre table plein d'invités. Alors aujourd'hui, je me suis permise d'inviter beaucoup de gens toute seule comme ça, comme une grande, parce que notre invité principal n'a pas pu venir. Alors tout d'un coup, j'ai téléphoné à plein de personnes et ils ont tous dit qu'ils allaient venir, et leur particularité, c'est qu'ils ne voient pas du tout. Donc autour de notre table, trois personnes non-voyantes, Marie-Sophie.
2: Ah, c'est super non-voyante. On peut parler de toute sa vie.
0: Donc, Alexis, bonjour.
3: Bonjour.
0: Tu es non-voyant ?
3: Oui, il paraît, oui. Je me suis habitué. C'est de naissance, en fait. C'est le nerf optique qui est atrophié, donc qui ne fonctionne pas. Donc voilà.
0: Nous avons aussi Manuel. Donc oui. Manuel, bonjour. Donc bonjour. Apparemment, tu es aveugle.
4: Jusqu'à preuve du contraire, oui.
0: Et vous préférez qu'on dit aveugle ou non-voyant ?
4: Je pense que le terme est identique. Je pense que Alexis est d'accord avec moi. Mais en termes beaucoup plus jolis, on va dire, on utilise normalement l'expression cécité pour être vraiment en bon français.
0: Ah oui, t'aimes bien qu'on te dise.
4: Non, moi, je veux dire, de mon côté, je préfère non-voyant, tout simplement.
2: Mais à quel âge t'es un non-voyant ?
4: Moi, j'ai perdu la vue à l'âge de 12 ans.
2: Ah, c'était très, très jeune.
4: À l'âge de 12 ans, oui, suite à des erreurs médicales.
2: Ah, c'est pas eu mal que tu as eu ça ?
0: Eh bien, tu nous raconteras ça tout à l'heure, parce qu'il y a Cyrine qui est là aussi. On va un peu présenter tout le monde avant de raconter vos vies tumultueuses. Bonjour Cyrine. Alors toi aussi, tu es aveugle ?
5: Oui, tout à fait.
0: Parce qu'il y a aussi les gens de la... Les journalistes, les fameux journalistes de la FNPH. Bonjour à tous. Daniela, c'est toi ? Oui. Tu parles, tu as un micro devant toi.
6: Oui, je suis Daniela.
0: Et il y a aussi Leïla. Oui. Salut Leïla.
7: Salut Zoé, ça va ?
0: Oui, ça va. Et on va un peu présenter votre travail sur les syndicats. Il y a aussi Noël qui est là. Salut Noël.
8: Bonjour.
0: Il y a aussi Marie-Sophie qui a été votre professeure durant ce stage de radio. N'est-ce pas Marie-Sophie ?
2: Oui, c'est ça. On a un gros barbu autour de la table. Et alors, devant moi.
0: Oui, il y a Bruno qui a une barbe qui impressionne beaucoup Marie-Sophie.
9: Bonjour Marie-Sophie.
0: Qui est l'éducateur de la FN. Il y a aussi Stéphane qui est venu de Louvain-la-Neuve avec sa chaise roulante.
10: Oui. Et moi, je fais partie de l'équipe de Comme sur des roulettes.
0: Excellent choix, Stéphane. Et donc, ça a été ton trajet en chaise
10: roulante ? Ah oui, très bien, très bien.
0: Aucun obstacle, rien ?
10: Aucune aventure. Mais la dernière fois que je suis venu sur Bruxelles, ils m'ont oublié dans le train.
0: Ils t'ont oublié dans le train ?
10: Oui.
9: Est-ce que tu m'étonnes ?
2: Bruno !
10: J'ai donc été jusqu'à la gare du Midi, et puis je suis revenu à la gare centrale où ils devaient me sortir du train.
0: Alexis, tes aventures en transport en commun ? Ou tu prends le taxi, toi tu t'en fous ?
3: Non, pas du tout, j'ai pas les moyens de me payer tout le temps le taxi. Mais les transports en commun, c'est très différent selon qu'on prend le bus ou le train ou le tram. Mais c'est vrai que, par exemple, il y a une chose que j'avais attendue depuis très très longtemps et qui est enfin en fonction depuis quelques années, c'est le fait de donner les arrêts vocalement dans les bus. C'était pourtant quelque chose qui ne me paraissait pas extrêmement compliqué. Mais donc, ça, c'est quand même vraiment pratique de pouvoir suivre le trajet, de savoir à quel arrêt
4: je confirme.
3: Et c'était vraiment quelque chose, moi, que j'espérais depuis très, très longtemps et qui est arrivé il y a 4 ou 5 ans maintenant.
4: Quand ça fonctionne ?
3: Ça fonctionne la plupart du temps, mais c'est vrai que pas toujours. Tu es comme tout ce qui est électronique, j'imagine. Mais ça, c'est quand même un net progrès. Et puis, le plus choquant, c'est quand des choses régressent, parce que c'est vrai que les progrès... On ne peut pas tout exiger du jour au lendemain, mais je trouve que ce qui est très démoralisant, c'est quand des choses vont moins bien qu'avant. Et puisque Stéphane parlait du train, effectivement, au niveau de la SNCB, l'accompagnement des personnes handicapées est beaucoup plus compliqué depuis quelques années, parce qu'il faut faire des demandes plusieurs heures à l'avance, comme si on pouvait savoir...
10: Oui, c'est ça, je dois en faire 24 heures à l'avance.
3: Voilà. Et ça, c'est vraiment honteux, parce qu'avant, ça n'était pas le cas. Et donc, c'est vrai que quand on voit des reculs, ça, je trouve ça quand même déprimant, parce qu'on se dit que la société ne va pas dans le bon, sens. Il faut donc demander une assistance 24 heures à l'avance. Donc, c'est comme si, voilà, demain, il fait beau, vous voulez aller à la mer. Bon, déjà, il faut le savoir la veille. Et puis, vous êtes prié de savoir à quelle heure vous voulez rentrer. Voilà.
1: Ben oui, c'est un peu compliqué, parce que parfois, quand je demande une heure à l'avance, ils disent non, c'est trop tard, vous demandez au chef de gare. Et parfois, le chef de gare, il n'est pas toujours là pour aider.
3: Ça dépend des gares.
1: Alors, ça
0: ah, il y a des bonnes gares des
10: fois, oui, dans les grandes gares, tu vois...
2: Ça existe si des gares taxi.
10: Si tu vas d'une grande gare à une autre grande gare, alors qu'est-ce qu'ils appellent grande gare, je ne sais pas. Mais si tu vas d'une grande gare à une grande gare, tu dois demander que 6 heures à l'avance.
3: Et sinon, c'est 24 heures.
10: Oui.
3: Et avant, ce n'était pas le cas, donc ça fait une dizaine d'années. Et je crois qu'il faut dire, on va passer toute l'heure là-dessus, mais il faut dire aussi que tout ça s'explique par le fait que, par les réductions de personnel à la SNCB, par le fait qu'on ferme des gares, qu'on ferme des guichets. Et donc, je trouve que c'est important d'avoir toujours ça en mémoire quand on parle des réductions de dépenses dans les services publics. Voilà comment concrètement ça peut se traduire. Et comme je disais tout à l'heure, c'est assez déprimant de voir que certaines choses reculent. Après, je ne veux pas donner une image tout à fait catastrophique parce qu'il y a des choses qui fonctionnent bien. Comme je disais, d'ailleurs, j'ai commencé par une bonne nouvelle avec le fait qu'on annonce les arrêts. Les bus et les trams, ça fonctionne plutôt bien pour nous, je trouve. Mais les trains, c'est vraiment scandaleux.
4: Ouais, c'est vrai.
2: Et ça existe gare taxi?
0: Des gares taxis?
2: Oui, c'est ça, oui.
0: C'est-à-dire, Marie-Sophie, exprime l'image un peu que tu as d'une gare taxi?
2: Ben, un gare, tu vas chercher des gens, l'homme d'affaires, prend un taxi pour la gare, quoi.
10: Devant les gares, il y a les taxis qui attendent pour aller...
5: Oui, mais ils sont chers, hein?
10: Oui.
5: Faut y mettre le prix, hein?
0: Vous qui avez beaucoup de soucis avec l'organisation de la société, vu que les chemins de fer, les trains, etc., est-ce que parfois vous en avez pas marre? Est-ce que parfois vous avez envie de prendre un syndicat? Est-ce qu'il existe un syndicat pour les personnes handicapées?
5: À ma connaissance, non.
2: Oui, hein.
3: Ah bon? Il y a des associations.
4: Il y a des associations.
5: Oui, c'est ça.
4: Qui, ma foi, font, mais pas assez, ou trop peu.
5: Ou ne font pas correctement.
3: En fait, les associations organisent beaucoup de choses, des activités, etc. Il y en a toujours qui sont meilleures que d'autres, mais bon, voilà, on va pas faire le parade ici. Mais par contre, quand tu parlais de syndicats, Zoé, c'est vrai que je trouve qu'elle pourrait être plus active aussi dans ce genre de choses, ouais. Plus, entre guillemets, politiques au sens large du terme. Donc, elles organisent... Et pas se contenter uniquement d'organiser des activités, mais aussi de faire... c'est pas vraiment un syndicat, mais plutôt un groupe de pression pour

0: pour le train ou même dans la rue ou n'importe quoi.
1: Parce que j'en ai eu tellement marre que finalement je me suis dit non, maintenant c'est terminé, je me débrouille par moi-même.
2: Par contre, tu parles des voyageurs et je trouve que, parce qu'il faut être aussi voir les choses positives, je trouve que dans l'ensemble les gens sont quand même très serviables.
1: Ils sont assez ouverts.
0: Les gens sont sympas. Ouais, et ce qui est, enfin bon, moi je ne prends pas souvent les trains, mais ce que je sais, c'est que même dans la rue, les gens viennent vers vous beaucoup plus facilement. À partir du moment où vous avez votre canne bien visible, moi je le vis depuis cette année parce que je suis à l'académie et donc je suis amenée à rentrer dans le bâtiment, aller au cours, ressortir, bon voilà, eh bien je me rends compte que les gens me donnent un coup de main spontanément. Et ce qui est magnifique, je descendais la semaine dernière et un petit garçon, une petite fille, un enfant assez jeune qui me voyait avec la canne blanche et qui regarde et qui dit à sa maman « Ah, la petite fille, la jeune fille qui a du mal à marcher ». Et en fait, je descendais doucement parce que les escaliers sont très mal faits et donc forcément, je n'allais pas courir, sinon je risquais quand même de rater une marche. Mais c'était magnifique de voir ce petit garçon, cette fille qui l'a remarqué. Pour moi, c'était beaucoup, et c'est sa maman qui est venue me donner un coup de main. Mais voilà, pour moi, déjà qu'il s'en rende compte, c'est un bon début. C'est-à-dire que la maman a dû faire une éducation, a peut-être expliqué à son enfant, je ne sais pas. Mais
1: il faut savoir que les infrastructures sont pas toujours très adaptées.
0: Non.
1: Et forcément, quand elles doivent être adaptées, ben, y a d'autres problèmes qui s'imposent.
0: Ah oui, ça j'en sais quelque chose.
1: Donc c'est pas toujours le.
2: Moi, je voulais dire deux choses par rapport à ce que Cyrine vient de dire, c'est que d'abord, il y a une chose qui est peut-être intéressante à savoir pour ceux qui nous écoutent, c'est que c'est toujours important de demander si on a besoin d'aide avant de nous aider. Je vais expliquer pourquoi. C'est que parfois, nous, on apprend des trajets qui ne sont pas les mêmes que vous, parce que parfois, ils sont plus longs, mais parce qu'il y a des points de repère qui nous facilitent la tâche. Et donc, ce qui est parfois embêtant, c'est les gens qui nous prennent par le bras sans même dire bonjour et qui veulent nous...
1: Et qui t'emmènent.
2: Et qui nous emmènent sans nous demander voilà, où on doit aller, où on a besoin.
3: C'est des détraqués.
2: Non, je pense que c'est des gens qui veulent bien faire, mais qui se rendent
3: dans le petit bois.
2: Non.
0: En fait, ça saisit. Ce qui se passe, c'est que c'est saisissant.
2: Ça saisit.
0: Moi,
2: et parfois, on n'utilise pas les mêmes trajets, on ne fait pas les mêmes.
0: Bah, moi, je l'ai vécu, et quand la dame, que je lui ai dit, j'ai dit bonjour, j'ai reconnu cette dame que je croise tous les jeudis après-midi. Alors bon, ça m'a rassurée, je me suis sentie en confiance. Mais oui, effectivement, ça peut saisir. Mais ça aussi, hein, je pense que les gens n'ont pas l'habitude, ne savent pas trop comment il faut faire.
3: En fait, vous avez affaire qu'à des gens gentils. Vous n'avez pas des histoires avec des gens méchants qu'on
0: rigole pour le moment...
2: Des profs.
0: Ah si, j'en ai une. J'en ai une avec la STIP, si vous voulez.
3: Avec des détraqués et tout ça.
0: Ah non, des détraqués.
3: Des gens mal intentionnés, vous avez rencontré?
0: Non, pas encore.
1: Mal intentionnés, non.
3: Alexis, quand même.
2: Non, les gens mal
1: intentionnés. Les gens sont assez corrects.
2: Je peux raconter une histoire drôle, parce qu'on a toujours l'image des détraqués, notamment on cible souvent les jeunes, on cible malheureusement des gens de certaines origines, etc. Et un jour, je me promenais avec un ami qui est aveugle aussi, dans un quartier pourtant hyper chic et sécurisé, donc à la bascule, mais qui est désert le soir. Et alors, on a une vieille dame qui, tout à fait, a priori respectable, qui avait fait un bout de chemin avec nous. Et puis, elle nous disait, oui, il faut aller vers la droite et tout, alors que heureusement mon ami connaissait le chemin, et c'était pas par là qu'il faut aller. Donc ça devenait un peu stressant, on avait l'impression qu'elle voulait nous emmener quelque part où on ne devait pas aller. Et puis alors, à un moment donné, on finit par s'en débarrasser, et puis quelques centaines de mètres plus loin, tout d'un coup, on entend la voix de cette dame qui dit « Et vous n'avez pas peur de vous promener comme ça tout seul le soir ?» Et pour le coup, ça devenait vraiment stressant. Voilà, ça l'anecdote, voilà, ce que tu voulais.
3: Ah,
2: mais dans l'ensemble, non.
3: Oui, c'est
2: gens.
3: Vrai, parce que les gens qui vous disent « Et vous n'avez pas peur de vous tromper ?»
2: Ah, c'est ça qui fait
3: c'est
2: peur.
3: C'est les pires, c'est vraiment...
2: C'est très bien. Ça faisait un peu film d'horreur.
1: Mais c'est vrai que finalement, bon, Alexis a raison, mais encore dans mon cas personnel, je ne demande quasi presque non plus... de l'aide, puisque bon, j'ai mon GPS dans mon mobile qui m'indique où je dois aller, et qui est quand même assez précis. Et quand j'ai besoin d'aide, c'est quand les gens me voient tourner. Alors quand ils me voient tourner, un jour je me souviens, je voulais traverser le boulevard près du Westland Shopping d'Anderlecht, et je voulais traverser, j'étais complètement perdu. Et voilà qu'un camion s'arrête, et le gars, il descend de son camion, il laisse son camion en plein milieu du boulevard, mais vraiment en plein milieu, et il m'a carrément traversé tous les boulevards et toutes les voitures derrière qui klaxonnaient comme des malades.
0: Parce qu'ils n'ont pas vu que vous étiez...
3: En fait, les aveugles, vous êtes les chouchous. Les chouchous des handicapés.
0: Non, je pense pas. Je pense que c'est tout simplement...

0: la société qui, enfin, hein, vraiment enfin, commence à évoluer petit à petit. Et tout simplement, c'est ça, on a commencé à prendre conscience qu'une personne handicapée, c'est pas destinée à être enfermée entre les quatre murs de sa maison, sans vouloir caricaturer trop, mais voilà. Et donc, ben forcément, on croise des gens dans la rue, des personnes handicapées. Donc, on commence à les regarder différemment. Certaines communes, dont celle où j'habite, commencent à équiper leur trottoir aux personnes handicapées en général. Il y a des réunions qui se font. Et donc, on dit aux gens, on est là pour, on répercute tous les problèmes. Il y a des adresses mail qui ont été mises en place, justement, dédié aux personnes handicapées. Et donc, disons que les pouvoirs publics commencent, au moins dans certaines communes, à agir. Alors bon, c'est doucement le matin, pas trop vite le soir, ça n'agit pas pour tout, mais bon, on va dire que ça agit quand même.
1: Ce qui est très important aussi, je crois, c'est la sensibilisation dans les écoles. Donc moi, je suis membre d'une association justement pour personnes aveugles, qui s'appelle la Fondation Haïti, et qui fait, dont une des activités, c'est justement de faire des sensibilisations dans les écoles, parce que je suis frappé de voir qu'il y a des gens de 20, 25 ans, et parfois dans, et c'est paradoxal, mais parfois dans des milieux très bien éduqués, notamment j'ai vu ça, j'ai remarqué ça notamment vis-à-vis de certains profs du NIF, etc., il y a des gens qui n'ont jamais vu une personne handicapée de leur vie, et qui sont complètement catastrophés.
0: Oui, oui,
1: et parfois,
2: bizarrement... Je rappelle aux auditeurs que si vous voulez voir des personnes handicapées, c'est une mission publique au Point Culture, venez nous voir.
3: Oui,
2: nous avons des aveugles, des trisomiques, des paraplégiques.
4: Mais c'est vrai que la sensibilisation fait quand même... Allez, personnellement, je fais une sensibilisation une fois par an, ce qu'on appelle le dîner dans le noir.
1: Ah oui, oui.
4: Je l'organise tout seul, donc j'ai pas d'ASBL, j'ai pas d'association, j'ai rien. Donc j'organise moi-même le tout. Et je suis étonné le nombre de places, mais qui partent comme des petits pains, quoi. Donc moi j'avais loué une salle de 50 places, les 50 places étaient parties en 3 jours, quoi.
3: En 3 jours.
5: Et comment est-ce que tu fais ta publicité pour...
4: Alors la publicité, c'est très simple. J'utilise les réseaux sociaux, Facebook, etc. Et je fais des envois par email. Et là, prochainement, j'organise justement un dîner dans le noir, mais pour des enfants.
3: Mais ça coûte combien ?
4: Alors, ça varie, parce que bon, je propose un dîner entrée, plat consistant, dessert. Une boisson, ça varie entre 25 et 30 euros.
3: Quand même, c'est cher.
4: Par tête.
0: Oui, mais, bon, oui, mais je pense que voilà, pour la sensibilisation...
4: C'est le prix que tu payes dans un restaurant.
0: Oui, c'est
4: donc,
0: ça. Hein.
4: Voilà.
0: Tu t'es aligné.
3: Restaurant, ça fait 100 euros, plus de 30 euros. Hein.
4: Et on est totalement dans le noir pendant 2 heures, mais quand je voyais dans le noir, c'est dans le noir total.
0: Ah ouais.
4: Donc, les gens ne vous voient pas. Et en fait,
2: là-dedans, on se tutoie alors, tout le monde se tutoie.
4: Oui, en fait, ils se tutoient, ils se touchent aussi, si je peux dire.
2: C'est très intime.
4: Ouais, voilà. Mais c'est vrai que
5: ça peut créer des coups.
4: Et là-dedans, on a envie de dire que nous, en tant que personnes non-voyantes, ben, nous sommes les voyants. Parce que bon, personnellement, moi, je vois. Quand eux sont dans le noir, moi, je vois, quoi, puisque bon, c'est...
0: Et puis ça fait découvrir, je pense, aux gens un univers qu'ils ne connaissent pas.
4: Voilà. Et les questions que j'ai après, c'est ben, chapeau, comment fais-tu pour manger, etc.
0: Ouais, c'est ça.
2: Ah, ils n'ont rien réussi à manger ou quoi ?
4: Si, si, mais il y en a qui mangeaient avec leurs doigts, d'autres qui...
0: Quand on rallume la lumière, ça
4: d'ailleurs,
0: doit être...
4: D'ailleurs, j'offrais, je me souviens, l'avant-dernier, j'offrais une bouteille de vin à la table la plus propre de toute la salle.
2: Ah.
4: Et il n'y a personne qui l'a emporté. Pour vous dire, donc...
3: Demande des fourchettes dans le noir.
4: Pardon ?
3: Demande avec des fourchettes dans le noir.
4: Oui, ah bah oui, ça c'est sûr.
3: Par le pied aussi ?
2: Mais c'était pas très compliqué, c'était pas trop compliqué d'apprendre à se servir des couverts ?
4: Non.
2: Vous auriez pas préféré avec les
4: Non, parce qu'en fait, ce qui se passe... Bon, il faut savoir que Bon, je vais faire une longue histoire courte pour pas rester toute l'heure dessus.
2: Une longue histoire courte,
4: ouais.
2: D'accord.
4: Il faut savoir que les serveurs dans la salle, ce sont des non-voyants. Donc, c'est eux-mêmes qui viennent servir les personnes à table. Donc, ils sont responsables d'un groupe de 10 à 15 personnes. Et ce groupe, en fait, pose en mangeant des questions. S'ils ont des difficultés à servir un verre, ils les appellent pour les aider. Donc, ils ne sont pas abandonnés à leur plein gré à table pour manger. Donc, ça c'est sûr. Et je me souviens d'une anecdote, c'était qu'en plein repas, j'ai une dame qui a eu un malaise parce qu'elle ne pouvait pas supporter d'être dans le noir total.
2: Elle a vomi ?
4: Non, j'ai dû appeler l'ambulance.
0: Ah ouais, c'est encore pire.
4: J'ai dû appeler les secours, c'est assez marrant.
2: Elle a eu une crise d'angoisse
4: Oui, une crise d'angoisse, ou peut-être quelque chose d'autre. Et alors,
2: des gens,
4: les crises cardiaques, non. Ou alors des gens qui mettent, par exemple, du sel dans leur café, croyant que c'est du sucre, etc. Ou l'inverse. Donc, c'est assez comique parce que.
2: Et alors, comment vous faites pour ne pas vous tromper avec le sucre et le sel?
0: En général, ça n'a pas les mêmes.
4: Alors, on se débrouille parce que moi, j'engage des serveurs qui ont l'habitude. Hein, j'engage pas des serveurs qui n'ont pas l'habitude de servir parce qu'il faut être très rapide. Hein, c'est porter deux voire trois assiettes d'un coup à table sans voir, vas-y. Hein,
2: Et les gens en général sont contents ?
4: Les gens sont très satisfaits. À la fin, j'ai un livre d'or à la fin et les gens mettent leurs commentaires. Je me souviens, j'ai été marqué d'un commentaire qui me disait bonjour, repas très excellent, mais mur devant, mur derrière, mur à gauche et mur à droite.
2: Qu'est-ce que ça veut dire ? C'est rempli de murs ?
4: Non, ça veut dire que le gars était complètement perdu et que, comme il était dans le noir, pour lui, c'était comme dans une prison, quoi, en fait, tout simplement. Donc,
0: En fait, on les prive de leur sens principal. Voilà, hein. Les voyants mangent avec les yeux avant même, avant même de manger, on va dire, sens propre du terme. Ouais. Première chose, c'est qu'il faut que ce soit beau, et je le vois.
4: Et les voyants, en fait, ils ne savent pas ce qu'on mange, hein, parce que je ne leur dis pas.
2: Mais est-ce qu'il existe des aveugles claustrophobes ?
4: Tout à fait.
2: Je
4: le suis.
2: À cause de quoi ?
4: Je le suis. Tu ne me mettras pas dans un ascenseur.
2: Tu sens les ascenseurs vraiment. L'IRM et tout ça, tu n'y arrives pas non plus. Le gros tube où il faut se mettre dedans.
1: La première fois que j'ai fait ça, je pensais que j'étais dans une boîte techno aussi. C'est ça surtout qui est amusant, c'est le bruit que ça fait.
3: Le son. En boîte de nuit, dans le noir.
2: Alors, répétez votre question, Marie-Sophie.
3: Genre en boîte de nuit.
2: C'est quoi la question genre en boîte de nuit
3: En boîte de nuit, donc t'es complètement noir, tu danses dans le noir.
2: Vous aimez bien aller en boîte de nuit? C'est ça la question?
3: Oui, c'est ça.
4: Ah, elle demande s'il existe des boîtes de nuit dans le noir, c'est ça?
3: Oui, c'est ça.
2: Excellent, Marie-Sophie.
4: Mais moi, quand j'ai fait mes 6 ans de disc-jockey, j'ai organisé une soirée dansante dans le noir. Et j'avoue que ça a super bien marché, quoi.
1: Surtout les slow.
4: Ouais, surtout les slow.
0: Là, ça doit bien marcher.
2: Et si on écoutait un slow ?
4: Exactement.
3: Mais quel genre de slow ?
2: Je sais pas trop. C'est pas vraiment un slow. On va voir ce que c'est. Pas vu, pas pris, ça s'appelle. C'est une chanson où il y a une chanteuse qui dit qu'elle aime bien les voleurs.

0: voilà, nous revoilà dans le studio de Super Direct, l'émission qui se déroule au Point Culture sur la chaîne de radio incroyable de l'université Radio Campus. Et autour de nous, nous sommes au moins 10. Je n'ai pas mes lunettes, hein, Marie-Sophie, mais je crois que nous sommes 10.
1: Non, moi, c'est une fille non trisomique, qui a des petites beautés intérieures.
0: Oui. Vous la sentez, la beauté intérieure de cette femme en tant que non-voyant ?
2: Elle sent très bon.
0: Elle sent bon ?
3: Ouais.
1: Et pourquoi ? Quel genre ?
2: La beauté sent bon.
1: Ah. Oui ? Explique-moi ça.
0: C'est Bruno, l'éducateur de la FNPH qui va parler.
1: En plus, il y a un barbu, il a sauté cette table.
3: Voilà, tu voulais savoir en fait quel était notre handicap à tous, et je pense que justement chacun a son handicap, et en général les autres le voient mieux que nous.
4: Moi, mon handicap, il est plutôt physique que mental.
0: Excellent.
4: Je ne sais pas bien marcher, et quand je vois des gens dans la rue qui se moquent de moi, ça me fait mal.
0: Oui.
4: Ça, je ne supporte pas, et... j'aimerais bien qu'on m'accepte comme je suis.
0: Donc il y a des saligots qui se moquent de toi quand tu marches dans la rue.
4: Oui.
0: Quand je disais que les aveugles étaient les chouchous, hein, vous entendez là ?
5: Oui. C'est vrai que c'est...
0: Et alors,
6: ça nous est arrivé.
0: Ah quand même.
6: Ça nous est arrivé
7: oui,
6: aussi,
7: moi ça m'est déjà arrivé. Ouais. Et parfois aussi incroyable que ça puisse paraître, ça vous arrive de gens, de la part de gens dont vous vous y attendez le moins.
0: Genre ta mère, ton père,
7: non,
0: meilleur ami,
7: moi je suis,
0: ton chien.
7: Mon chien, peut-être pas, non.
1: Ça existe un chien aveugle. Hein.
7: En fait, de la part de... Je suis dans une chorale et j'ai eu droit à cette remarque d'une choriste.
0: Ah oui, c'est les gens des chorales, il ne faut pas faire confiance.
1: Un Paul.
0: Paul fait partie d'une chorale. Paul est le stagiaire de notre émission radio. Bonjour Paul.
8: Bonjour tout le monde.
0: Quelle voix
1: wow,
0: de stagiaire.
1: Quel homme.
0: Et alors, vous n'avez pas encore envie de nous raconter des mésaventures avec les gens normaux ? Parce que les gens normaux sont quand même infects. Ils disent toujours que c'est les enfants, mais moi, je ne trouve pas.
1: Oui,
0: les enfants sont plus infects.
1: Moi, je trouve qu'il y a des gens normaux, de pas respect envers un handicapé.
0: Oui, c'est vrai, parlons-en.
1: Parce qu'elles se moquent, elles jalousent de nous, de notre vie. Est-ce normal ?
0: Ce n'est pas normal, Marie-Sophie. D'ailleurs, nous avons fait un reportage sur le monde du travail. Figurez-vous que notre équipe de la FNPH a fait un stage avec Marie-Sophie, leur professeure de radio.
1: Oui, voilà, je suis là, ouais. C'est moi, Sophie.
0: C'est Marie-Sophie Lamarche.
1: Tout va bien.
0: Et on a un peu vaincu notre timidité. Donc on est allé dans un syndicat pour savoir c'était quoi la grève. C'était quoi, notre question, c'était quoi le pouvoir de la grève. T'étais là, Daniela ?
9: Oui, j'étais là.
0: Tu peux un peu nous raconter tes impressions ?
9: La grève, on ne veut pas parce que... On veut la grève parce qu'il y a tellement...
1: Comment quoi ?
9: À cause des gouvernements.
0: Oui.
9: Et à cause de la crise. Et il y a tellement... les héros, c'est trop cher.
0: Les héros, c'est trop cher ? Il n'y a
9: oui,
0: plus de héros ?
9: L'argent, c'est trop
0: ah,
9: cher.
0: Ah oui, d'accord. L'argent coûte trop cher.
9: Oui.
1: Je trouve que
9: tout le budget, c'est trop cher.
0: Et c'est pour ça qu'il y a beaucoup...
9: Et il y a beaucoup de grèves à cause de ça.
10: Oui, mais moi, je dirais la grève, oui, mais...
0: Mais parlez dans votre micro. Hein.
1: Je trouve que l'argent...
0: Stéphane, tu voulais dire quoi ?
10: Moi, je dirais... Je suis pour le droit de grève, mais... Souvent, la grève, ça... Ça bloque les gens.
0: Les bloque, ça les coince, ils sont
1: Moi, je trouve que...
10: Parce que, par exemple...
0: C'est à cause de ça que les gens sont coincés.
10: Mais, parce que, par exemple, moi, pendant 2 ans et demi, je suis venu tous les jours à Bruxelles, le Louvain-la-Neuf, et il y a... 2 ans et demi au début de ce gouvernement, ils ont fait 15 jours de grève. Alors, j'ai pas pu venir à Bruxelles pendant 15 jours. Alors, moi, j'appelle ça plus de la grève, mais j'appelle ça prendre les gens en otage.
0: Il faut savoir aussi que pour toi, c'est très difficile parce que ta chaise roulante pèse très lourd.
10: Oui,
0: donc,
10: oui.
0: On ne sait pas te mettre dans n'importe quelle voiture. Quand
10: oui,
0: je
10: mais
0: pars,
10: je
0: ça
10: veux
0: fait
10: dire, voilà, je suis obligé de prendre le train et les taxis privés. Et donc, un jour ou deux, ok. Mais quand c'est 15 jours ou une semaine, je trouve que C'est pas bien non plus de bon, prendre les gens en otage. C'est bien de faire...
0: Donc, je me permets de te couper parce que je suis une galapiate. On va écouter votre reportage. Vous avez vaincu votre timidité. Vous êtes rentrée dans un syndicat. Vous avez exigé de parler à la personne responsable.
1: L'expérience.
0: Grâce à votre professeur, l'intrépide
1: Marie-Sophie. Avant de lancer l'émission, oui. Je trouve que l'argent, ça pourrit les gens.
0: Viens. On écoute le reportage. Vous êtes prêts?
1: Oui.
0: Si, vas-y.
8: Bonjour, à quoi sert la grève?
11: Bon, il y a plusieurs grèves. Bon, la grève du 16 mai, c'est une grève spécifique sur les pensions. Le gouvernement veut changer le système des pensions et donc on va faire une très grosse manif en front commun pour justement revendiquer pour que nos pensions soient correctes parce que bon, ce qu'ils veulent faire, ça veut amener qu'il y ait des gens qui seront dans des situations précaires et notamment, encore une fois, beaucoup de femmes.
1: Qu'est-ce que ça fait les femmes là-bas?
11: Ah, les femmes parce qu'elles ont souvent des contrats à temps partiel. Bon, souvent les femmes, bon, ben, elles ont des arrêts de carrière parce qu'elles ont des enfants. Donc, elles vont avoir des répercussions sur leur pension.
1: C'est un budget, non, pour ça, de faire ça?
11: Un budget?
1: Budget pour les sous pour les grèves.
11: On fait appel à la solidarité. Bon, dans chaque entreprise structurée, on a des délégués syndicaux. Et donc, ces gens-là sont mandatés pour représenter leur entreprise et défendre les intérêts des travailleurs. Voilà. Et eux sont libérés parce qu'il y a un système de peau, ça c'est un peu dans la structure interne. On les libère pour qu'ils puissent participer aux actions.
1: Et c'est quoi ça sert, notre action?
11: Et quand on fait des grèves, il faut savoir que ces gens sont libérés, mais s'ils ne sont pas libérés, on écrit donc aux fédérations patronales pour demander l'autorisation de manifester et de leur demander de pouvoir payer une indemnité de grève.
8: De grève.
11: En cas de perte de salaire.
1: Et pourquoi la perte de salaire?
11: Parce qu'ils ne vont pas travailler. Donc l'employeur n'est pas obligé de les payer.
1: Ah oui, et c'est normal ça?
11: Ben, nous, on dirait que non, mais c'est pour la liberté syndicale. Donc c'est nous qui revendiquons. Donc on intervient dans une indemnité pour qu'il n'y ait pas trop de pertes, pour que les gens puissent venir et être solidaires et se battre pour défendre les droits des autres.
1: Et pourquoi on se batte? Pourquoi ça sert?
11: Ben, ça sert à essayer d'avoir un système collectif, que tout le monde a les mêmes droits. Ça sert à ça, ça sert à défendre
1: les droits.
11: Les droits des handicapés, entre autres, voilà. Pour leur permettre d'avoir un travail. Voilà. Parce que ça, on veut supprimer aussi. Ça fait permettre de voir donc, pour vous vos soins, pour la mutuelle. Voilà. Tout ça est en question avec le gouvernement actuel. Ils essayent de supprimer beaucoup d'avantages.
8: Donc voilà, j'aurais une question à vous poser. Qu'est-ce que le pouvoir de la grève?
11: Ben, le pouvoir de la grève, c'est une très bonne question. Ben, c'est le but des syndicats, c'est essayer de pouvoir... On est un porte-voix du peuple, enfin on essaye de l'être. Comment on peut revendiquer des choses? Ben, on écrit. Mais quand on écrit, on fait un info, on envoie des tracts, on envoie des circulaires. Mais parfois les directions n'écoutent pas. Donc le seul pouvoir qu'on a, c'est de se mettre devant une porte, de faire une marche pour revendiquer nos droits. Pour dire voilà, maintenant on en a marre, stop. On veut que ça change, on veut qu'il y ait une indexation, on veut que voilà, la SNCB y a plus de conducteurs de train, voilà, on veut qu'on arrête d'augmenter les fruits et légumes. Voilà, c'est un moyen d'expression, justement, le seul qui nous reste de pouvoir revendiquer les droits.
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0: Et donc voilà, nous avons interrogé cette dame vraiment gentille du syndicat, la FGTB. Je dis qu'elle était gentille parce que normalement, les gens qui travaillent dans un syndicat, ils ont des rôles. Il y a ceux qui peuvent parler aux médias, il y a ceux qui ne peuvent pas.
10: Moi, j'ai une question par rapport à ça. Est-ce qu'elle vous a convaincu?
0: En tout cas, elle était remplie de bonnes intentions.
1: Oui. J'ai tout fait, moi, à la
0: Mais je suis curieuse de savoir pourquoi, Stéphane, tu dis que tu trouves que cette femme ment.
10: Non, Je n'ai pas dit qu'elle mentait. Je demande si elle vous a convaincu par ses arguments.
0: Elle n'a pas dit des choses vraiment excentriques. Hein. Elle a dit à quoi s'est servi le syndicat. Tu mets le rôle du syndicat en doute.
10: Non, je...
0: Mais oui, mais mettez-le.
10: Non, je ne mets pas ça en doute, mais... Mais c'est comme je viens de dire, la grève, oui, mais...
0: Ah oui, la grève. Est-ce que vous trouvez que la guerre, ça sert à quelque chose?
1: Oui, la guerre,
0: par,
1: oui.
0: Par la même occasion, la grève. Vous préférez faire la guerre ou la grève? C'est vrai que la guerre, ça marche mieux.
1: Moi, les deux,
7: moi, non. Pas de guerre.
0: Pas de guerre, d'accord. D'accord pour la grève, mais pas la
7: grève, c'est bon.
10: Je suis pas pour la grève, mais entre les deux, je préfère la grève.
0: C'est vrai que, oui, c'est une question à se poser. Est-ce qu'une guerre marche mieux qu'une grève pour obtenir ses fins?
5: Je ne crois pas. Ni l'un ni l'autre, je crois.
0: Non, vous n'êtes pas pour la...
5: Personnellement.
0: Bon, ben alors, on garde la grève.
5: Personnellement, je trouve que si on veut vraiment faire bouger les choses, on pourrait faire grève.
0: Mais grève de la faim, t'as déjà essayé?
5: Faire grève... Un jour par-ci, un jour par-là, ça ne sert strictement à rien. Si on veut vraiment bouger les choses, je pense qu'une grève continue, style une bonne quinzaine de jours, trois semaines, voire un mois, ou même plus. Ça va bouger les choses.
7: Là, ça va vraiment... Effectivement, ouais. je rejoins...
5: Mais ce n'est pas en faisant une petite grève par-ci, une petite grève par-là, que ça va bouger quoi que ce soit. Le gouvernement, il n'en a rien à faire.
7: Parce que le truc, c'est que vous lui bloquez En fait, vous lui bloquez le pays une journée... Bon, c'est très bien, mais c'est pas grave, demain, tout le monde retournera au boulot. Par contre, si on suit la procédure de la personne qui disait justement une grève longue durée, moi je dirais, effectivement, une quinzaine, une vingtaine, une trentaine de jours ou plus, là, ça va commencer à poser des problèmes. Imaginez un peu, pendant plus d'un mois, vous n'aurez plus d'infirmières dans les hôpitaux, donc il va falloir recourir à des intérimaires. Actiris sera ravi de vous taxer au passage. Vous allez faire la même chose chez Delès, Colruyt ou autres, mais c'est un exemple, il y en a sans doute beaucoup d'autres. Eh bien, je vous garantis que le gouvernement va finir par plier. Et oui, effectivement, ça va bloquer les gens. Eh bien, moi, je vais vous dire, eh bien, il y a grève, je ne peux pas bouger, eh bien, je ne bouge pas de chez moi. Voilà, c'est ainsi. Et ce que ça plaise ou non, je pense qu'avec les gouvernements successifs, un jour ou l'autre, il va malheureusement falloir peut-être que les fameux syndicats commencent à y songer effectivement sérieusement. Parce que une grève par-ci par-là, comme je vous dis, bah c'est pas grave. Il y a un jour où bon, ben oui, Belgique est paralysée. Bah on remettra le reste, on remettra tout ce qui doit être fait aujourd'hui à demain. Pourquoi? Où est le problème?
1: Mais je trouve que l'argent pourrit la vie des gens.
0: J'ai pas compris non plus.
1: L'État tue les gens avec des sous, ça pourrit la vie des autres. On n'a pas le droit de vivre.

0: cause de ça.
1: À cause de l'argent?
0: Oui.
1: En fait, le problème, c'est l'argent.
2: En fait, le problème, c'est que la vie est chère. La vie est chère.
0: On parle tout le temps l'argent. Ça pourrit la vie des autres.
2: La vie est chère, et je pense que c'est surtout ça. Mais tout est cher, et donc...
0: Il faut arrêter à un moment donné.
2: Le salaire ne suffit pas.
1: Il faut faire la grève de l'argent. On n'utilise plus l'argent, et puis on voit ce qui se passe.
0: Bah oui, il faut.
3: Oui.
0: Parce que si on bouge aussi. Pas...
3: Parce que ça va mal aussi avec... ça va mal aussi à cause de... des magasins aussi qui font grève, ils ne donnent pas assez d'argent pour les caissières, et c'est à cause de ça aussi.
2: C'est même pas qu'on leur donne plus d'argent, maintenant on a trouvé une solution, on les remplace par des robots maintenant.
3: Il y a tellement de la crise partout ailleurs, le plus c'est ici qu'on entend au journal parler, au lieu des bonnes nouvelles, c'est toujours des mauvaises nouvelles.
1: Et on dit souvent que les handicapés, vous avez envie de travailler, c'est vrai? Vous avez vraiment envie?
0: On a envie de travailler pour l'argent, mais on tue l'argent pour pourrir notre vie.
1: Vous faites ça pour l'argent?
2: Je sais pas. Enfin, moi, je vais vous raconter peut-être ma mésaventure.
1: Vous êtes handicapé.
2: Moi, je vais vous raconter ma mésaventure. Je suis sortie de l'école, comme tout le monde, et j'ai cru peut-être un peu trop naïvement, sûrement. Que j'allais sortir, chercher un boulot. Moi, je voyais ma maman qui travaille et je me disais, c'est chouette, vous avez une bonne raison de vous lever le matin. Avant même de parler argent, on a parlé simplement de se dire, voilà, j'ai une bonne raison de me lever le matin. Et puis, partir à 8 heures du matin, rentrer à 5 heures à la maison, c'est une journée bien remplie. On va dire, c'est correct, à peu près 8 heures de boulot. Bon. C'est très bien, vous passez chez Actiris. Je vous passe tous les détails. Chauffeur-livreur, on m'a proposé.
1: Excellent choix, ils ont beaucoup le sens de l'humour.
2: Alors, moi, je veux...
1: Je rappelle que...
0: Tu parlais, enfin.
1: Que Sorine est aveugle.
2: Alors, moi, je veux bien chauffeur-livreur. Pourquoi pas, si quelqu'un veut finir sous un camion, c'est une idée.
1: Excellent choix.
2: Alors, donc...
1: Et ça t'a fait rire ou pas?
2: Moi, ça m'a mis hors de moi, mais
1: c'est
2: bon,
1: vrai, ça t'énerve, ce genre de blague.
2: C'est surtout que j'étais naïve, je sortais de l'école et je croyais vraiment que j'allais trouver un boulot dans la fonction pour laquelle je postulais.
1: Et qui est?
2: Qui est auxiliaire administrative d'accueil, donc de l'accueil, de la téléphonie, de la réception, voilà, tout ce qui pouvait toucher au secrétariat en partie. Alors, je me suis... j'ai continué à chercher. Je suis allée voir mon conseiller Actiris et je lui ai gentiment fait comprendre que j'aimerais bien quelque chose d'un peu plus crédible que chauffeur-livreur, pour vous donner qu'un exemple. J'en ai eu d'autres.
1: J'espère qu'il a trouvé un truc incroyable.
2: Ah non, il a trouvé mieux. Il m'a donné une pile de feuilles A4 agrafées qu'il a données à ma maman. Il lui a dit, voilà... Ça, ce sont les sociétés avec lesquelles nous avons un partenariat. Vous leur téléphonez, vous leur envoyez le CV, voilà. Et le CV, alors, moi, j'en avais fait un. Il a regardé maman, il a pris un stylo fluo rouge et il a commencé. Ça, c'est pas bon, il faut l'écrire comme ça. Ça, c'est pas bon, il faut l'écrire comme ci. Ça, c'est pas bon, il faut faire. Et il a commencé à mettre au fluo les corrections. Donc, c'est ma maman qui allait faire les corrections, évidemment. Forcément, avec le fluo, on n'avait pas 36 options.
1: Peux raconter plus court parce que c'est...
2: Au final, j'ai laissé tomber...
1: Je suis dure avec les aveugles.
2: À la fin, j'ai laissé tomber quand j'ai arrêté. Une fois que mon échéancier, comme quoi j'allais ne plus être inscrite chez Actiris, ça m'a dégoûtée, j'ai laissé tomber.
1: Bon, alors on est bien d'accord, le travail, c'est pas...
4: C'est pas la santé.
1: C'est pas très agréable.
2: C'est juste pas la peine d'aller chercher.
1: Mais qu'est-ce que tu fais, toi, Alexis, pour agrémenter tes journées?
4: J'écoute beaucoup la radio.
1: Excellent choix.
0: Ouais, c'est bien.
4: J'ai pas mal d'activités. Je m'occupe de...
0: Quel genre d'activité?
4: De mon immeuble, par exemple. Et aussi, comme j'ai dit tout à l'heure, je m'occupe d'une association... pour personnes handicapées de la vue. Je suis aussi vice-président du Conseil supérieur de l'audiovisuel, donc j'ai pas mal d'occupations quand même. Mais c'est vrai que je n'ai pas de travail en tant que... au sens où on l'entend habituellement.
1: Donc tu reçois une pension en tant que non-voyant?
4: En fait, je touche d'abord des allocations de chômage puisque j'ai travaillé pendant 12 ans. Et puis, le complément, j'ai effectivement quelques centaines d'euros de pension. Oui.
1: Et donc, tu dois aussi aller chez Actiris où tu dois montrer patte blanche?
4: Tout à fait.
1: Et ils te trouvent aussi des métiers genre camionneur et...
4: Ça m'est arrivé... Oh, le problème de toute administration, c'est que ça dépend vraiment sur qui on tombe. La Cyrine n'a manifestement pas eu de chance. Moi, j'en ai eu plus, mais ça dépend peut-être des personnes. Je trouve que dans l'ensemble, je suis tombé sur des gens vraiment plutôt très gentils, mais ce qu'elle raconte est malheureusement tout à fait réel aussi.
2: En fait, c'est un truc automatique. Il vous envoie dès qu'il a une offre qu'il juge correspondre à votre profil, voilà. Il vous l'envoie. Pourtant, je n'ai pas de permis, mais il m'a envoyé chauffeur-livreur. Donc,
4: ouais.
1: Et en tant que personne handicapée, vous n'avez pas peur des ateliers protégés, de ce genre de travail un peu à la chaîne, Daniela?
3: Oui, pour ça je n'aime pas cet atelier protégé.
1: Tu sais expliquer, tu as déjà été dedans?
3: Oui, j'ai déjà été dedans quand j'étais à l'école, je faisais un stage et... on devait faire des rideaux, compter combien des clous, combien de vis, compter les crochets des rideaux blancs, mettre dans un plastique, fermer le...
1: Ah, il y a Leïla qui se marre.
3: Fermer le plastique. En plus, je n'aimais pas parce qu'il y avait beaucoup de malades là-dedans. Énormément de gens malades.
1: Ils te refilaient des maladies, tu veux dire?
3: Non, des handicapés fort malades.
1: Avec des boutons?
3: Non, fort handicap, fort
1: handicapé, d'accord.
3: Oui. On voit ça. Moi, on ne me voit pas tellement parce qu'on me voit quand je commence à parler à les personnes. Parce qu'à moi, on ne me voit pas quand je suis bien habillée et tout. Ils ne me voient pas directement. Eux, ils voient quand je commence à parler avec les personnes, ils voient mon handicap.
1: Oui, et comment ça se fait que tu t'es retrouvée là? Comment tu as fui d'abord?
3: Comment j'ai fui? J'étais à la mutuelle socialiste. Je parlais avec un monsieur, je demandais, il n'y a pas un endroit, une assistance sociale parce que j'ai besoin des activités, tout ça. C'est grâce à lui, alors j'ai téléphoné une FPH, voilà, et j'ai eu une FPH qui venait chez moi à la maison. Elle s'appelle Fabienne. Ça fait longtemps. Elle est venue chez nous à la maison. On a parlé avec maman et voilà. Et je fais des créatifs chez IMFPH.
1: Et donc, il nous reste quelques minutes. Vous avez envie de parler du monde du travail ou je vous torture avec ça inutilement?
2: Bon, je m'adapte.
1: Marie-Sophie a trouvé un nouveau travail. Raconte un peu.
0: Non, je ne vais pas raconter ça.
1: Mais si, ton ancien travail, que tu tapais les gens et tout ça.
0: C'est le trois-pommiers.
1: Oui, raconte un peu tes aventures.
0: Le trois-pommiers, c'est un home, personne âgée. Et elle est un peu tout, pervenante en fait. Elle est un peu la cuisine, un peu la salle, et un peu avec les résidents, tout ça. Et on sert les tables à manger, tout ça. Mais... c'est un métier difficile, en fait. Tout est debout, et on ne va pas être tout le temps assis, en fait.
1: Et donc, tu en avais marre de faire... Tu faisais ça depuis 5-6 ans?
0: 12 ans.
1: Ah oui, mais en fait, le monde du travail, ce qui tue, c'est de faire la même chose pendant des années et des années. On a l'impression de mourir à la fin. C'est un peu ça qu'on nous propose.
0: Quelque part, t'es heureux de faire ça aussi. Hein.
1: Mais moi, je suis pas. J'ai peur, moi, de ça.
2: Maintenant, on propose aux employés qui doivent être polyvalents. Maintenant, on a trouvé une option. Il faut que toute personne qui est recrutée soit polyvalente.
0: C'est ça, je veux dire. Polyvalente, le souci.
1: Alors, vous êtes polyvalent autour de cette table?
0: Évidemment.
5: Poly, certainement, mais valent, je
2: sais pas. En tout cas...
3: Non, moi je ne suis pas bénévole.
2: Moi je ne prends pas des. Je fais du volontariat et je n'accepte pas les volontariats où c'est des postes polyvalents de toute façon.
5: Ah ben moi j'ai postulé chez CTV Média et voilà. Tout simplement donc.
1: Si tu as été engagé ?
5: Non, enfin je ne sais pas si je suis engagé ou pas, puisque je dois m'entretenir avec Benoît. Et, mais bon, j'ai tenté le coup et je me suis dit pourquoi pas.
6: Donc, et tu aimerais vers quoi ?
5: Alors moi, pour faire vite, j'aimerais. On m'a proposé de créer un petit projet et mon projet en fait c'est d'enseigner d'une certaine manière l'utilisation de tout ce qui est matériel téléphonique aux personnes malvoyantes ou autres handicaps, style smartphone et autres. Quoi.
3: Ça fait longtemps que tu fais ça ?
5: Ben, je le fais pour mes amis, mais j'aime beaucoup, quoi. Donc je me suis dit pourquoi pas le faire à tout le monde. S'il y a des gens qui ont des difficultés à utiliser un smartphone et compagnie, ben, je suis quand même quelqu'un de très patient, j'ai beaucoup de patience. Donc,
3: Et comment vous faites pour vous, comme vous voyez pas les images, comment vous faites pour appuyer sur les
5: alors
3: l'iPhone sur un
5: il faut savoir que par rapport au tout vieux téléphone ou tout vieux GSM que nous avons eu à l'époque, maintenant les iPhones sont équipés d'un logiciel vocal. Quand je parle iPhone, c'est smartphone en général. Hein. iPhone, c'est la marque, mais bon, je veux dire, tout ce qui est smartphone, que ce soit Android ou iPhone ou autre, sont équipés d'un logiciel qui s'appelle, en l'occurrence ici, le VoiceOver, qui est un lecteur d'écran et qui lit tout ce qu'il y a sur l'écran de son téléphone. Mais bon, beaucoup de personnes malvoyantes utilisent ce genre de téléphone et ils prennent ce téléphone en main, ils me disent « Ah, mais il n'y a pas de bouton. » « Ah ben non, il y a juste un écran. » Mais ils ont du mal à utiliser le tactile. Et je les apprends à utiliser les tactiles. Je leur apprends à utiliser le tactile. Et d'ailleurs, je dois avouer que ça fonctionne très bien. Donc, voilà. Moi, je l'ai appris tout seul. Mon premier smartphone que j'ai eu en main, j'ai failli le balancer par la fenêtre 3 fois. Mais je me suis dit, balancer 800 € par la fenêtre, ça fait quand même un peu beaucoup.
1: Ouais. Surtout 3 fois.
5: Oui, ouais, voilà. et au bout d'un certain moment, ben, après 2 mois, j'ai quand même appris, et j'apprends encore actuellement, mais c'est vrai qu'après 2 mois, je sais utiliser mon smartphone. Enfin, j'ai pu utiliser mon smartphone tout seul, quoi.
3: Surtout, c'est bien.
2: Surtout que maintenant, avec tout se trouve sur Internet. Si vous avez un smartphone,
5: personnellement, j'utilise même plus mon PC, je n'utilise que l'iPhone en fait. Donc, voilà.
1: Et donc tu vas te faire engager par la boîte qui m'a engagé ?
5: Alors, je voudrais me faire engager, c'est en pourparler, voir s'il y a possibilité qu'on puisse lancer ce projet et voir ce qu'il en est, quoi. Donc, voilà.
1: Et tu voudrais un mi-temps, un temps plein
5: Ça, je ne sais pas encore. Je ne sais pas. C'est à discuter. C'est à négocier.
1: Et toi aussi, tu dépends du chômage, comme Alexis ?
5: Non, moi, le chômage, ils m'ont mis dehors, moi. À l'époque du gouvernement d'Yves Roupaud, ben, j'ai été une des victimes des personnes handicapées qui ont été jetées vulgairement dehors. Et donc maintenant,
3: C'est la honte.
5: J'ai que du SPF, quoi. Donc,
1: c'est quoi Mais tu ne touches pas de salaire
2: de remplacement,
5: les allocations pour personnes handicapées.
1: Mais c'est plus que le chômage, j'imagine.
5: Tout à fait.
3: C'est la honte.
1: Mais c'est mieux. Vous pourriez le remercier,
5: monsieur. Oui, non, parce que le remercier, je suis total SPF, comme on dit, mais.
1: SPF, qu'est-ce que
2: Service public fédéral.
5: Service public fédéral.
1: Mais tu travailles pour le service public fédéral.
5: Non, je touche des allocations d'handicapés.
1: Et en fait, ce que tu devrais trouver, c'est plutôt un travail bénévole.
5: Ah, voilà, tout en gardant.
1: Mais c'est ça que je vous conseille de faire.
5: C'est pour ça que j'ai postulé chez CTV Média.
6: Je vais en faire parce que si je me mets à travailler, je perds une partie de mon allocation.
2: Non, il faut pas.
1: Tu peux faire du bénévolat alors, Stéphane ?
6: C'est-à-dire que je fais des activités, mais c'est des activités non rémunérées.
1: Mais parce que tu es au chômage ou quoi ?
6: Non, parce que je touche une allocation.
1: Mais ah, et même quand, et, en tant qu'handicapé, on ne peut pas travailler.
5: Si, on peut travailler, mais disons qu'on risquerait de perdre.
6: Mais alors, on perd une partie de son allocation.
5: Mais personnellement, je préfère être comme je suis que de travailler.
2: Et
5: parce
2: je connais quelqu'un, elle a dû attendre 2 ans avant de récupérer ses allocations. Alors, si vous voulez mon avis.
5: Non, ici ça a été.
1: Ils punissent aussi les personnes handicapées, si jamais.
2: Évidemment. Ah, ça peut mettre longtemps.
1: Ah, oui, d'accord.
5: Mais ici, ça a été relativement vite parce que c'est le gouvernement qui nous a mis dehors. Donc le SPF a arrangé les choses en un mois de temps, donc voilà. On a tout récupéré, quoi. Donc voilà. Mais bon, personnellement, j'ai envie de dire, ça va peut-être étonner certains d'entre vous, mais j'ai personnellement pas envie de bosser, j'ai
2: Moi
5: pas envie plus. De travailler, quoi.
2: Moi non plus.
1: Ah, j'aime beaucoup quand cette émission se termine sur ces belles paroles.
2: Moi non plus, j'ai plus envie.
5: Moi le travail, j'ai béni. Moi je pars en vacances et je laisse les autres travailler pour moi. Voilà, je n'utilise que le bénévolat et point final.
1: Eh bien, c'est le moment de se dire au revoir. Ouais. J'ai l'impression que je laisse aussi très mal. Il nous aurait chavrant. Il me reste de sa façon. Je sens ça. Il me reste de sa façon.
0: Adieu et à bientôt.
5: Adieu.
2: Adieu.
7: Au revoir, à bientôt.

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0: micro ouvert.
1: Allez go, c'est parti. Et donc ça continue un peu les rencontres par rapport à cette revue, quoi. Vous connaissiez la revue Nouvelle,
2: ouais.
1: Monsieur Yahya Hachem Sami.
2: Oui.
1: Merci d'être là. Vous connaissez la revue Nouvelle?
2: Oui, je la lisais déjà avant. C'est une revue qui est déjà assez ancienne et qui vient toujours avec de chouettes articles, de chouettes angles de vue. Je les trouve même plus punchy ces dernières années. Donc, en tout cas, toujours de la matière à réfléchir, à nourrir.
1: Et donc, donc c'est le numéro 4. Et c'est dossier réinventer le travail social. Hein, donc, c'est la revue entière sur... voilà, on donne la parole à des personnes qui font le social, on va dire ça comme ça. Et vous, c'est Yahya, alors. Votre ouais. Prénom, Yahya, monsieur ?
2: Yahya, oui. Yahya, c'est d'origine iranienne.
3: Okay.
2: Et je suis, en fait, travailleur social de formation. Je suis AS. J'ai fait aussi la crimino. Et aujourd'hui, je suis directeur de la Ligue bruxelloise pour la santé mentale, qui est une association qui, depuis bientôt 50 ans, rassemble les professionnels de l'aide et du soin à Bruxelles qui voudraient réfléchir ensemble sur la santé mentale comme élément dans les problématiques qu'ils rencontrent auprès de leur public. Et donc, on a des groupes de travail, on organise des séminaires, etc. Et puis, depuis plusieurs années, on est aussi une fédération et on représente les services de santé mentale ambulatoires agréé par la COCOF. Alors, ça veut dire quoi? C'est-à-dire des services qui sont situés dans les quartiers et qui rassemblent des équipes pluridisciplinaires avec des psys, des psychiatres, des AS, des logopèdes, etc. et qui essaient de répondre à toutes sortes de demandes de la population en termes de besoins en santé mentale. Et ce sont des services qui essayent d'offrir ces soins d'abord aux personnes qui n'ont pas les moyens de s'offrir des soins dans le privé ou des personnes pour qui un seul professionnel dans un champ ne suffirait pas, parce qu'en fait, ce sont des personnes qui cumulent plusieurs difficultés, qui se sont entremêlées comme dans une pelote de laine, et qu'il faut petit à petit, patiemment et à plusieurs, démêler pour soutenir au mieux les gens. Et donc ça, c'est mon travail aujourd'hui. Et puis, avant ça, pendant une bonne quinzaine d'années, j'ai travaillé sur le lien entre le travail social et la justice. Et je me suis beaucoup intéressé à la fois à des publics, mais aussi à des positionnements de professionnels qui disent faire du social ou qui essayent de faire du social dans des contextes de contraintes. Donc c'est par exemple, j'ai été dans une petite ASBL qui s'occupait des jeunes en IPPJ. Donc, les institutions d'enfermement pour jeunes délinquants. J'ai travaillé dans...
1: Mais c'était quoi cette petite ASBL, du coup?
2: C'était une petite ASBL, c'était un projet pilote.
1: On parle souvent de projet pilote dans le social, non?
2: Ouais, oui, on a beaucoup de projets qui reçoivent des petits montants comme ça.

0: Ça, et puis ici, clairement, je suis resté 2 ans. Au bout de 2 ans, la ministre mettait fin aux subsides. Mais ça m'a permis d'aller rencontrer des jeunes dans les IPPJ, de voir aussi comment les éducateurs travaillent, de recevoir certains jeunes en dehors des IPPJ, parce qu'il y a la pré-IPPJ aussi. Comment est-ce qu'on fait quand on sort avec l'étiquette de délinquant, des jeunes qui sont souvent sortis du champ familial, des tout jeunes couples qui se débrouillent avec un bébé alors qu'ils sont encore, pour certains, mineurs ou à peine majeurs. Donc, c'est des jeunes qui partent avec quand même un sacré paquet de contraintes dans la vie. Et comment est-ce qu'on peut les soutenir pour éviter que leur parcours continue de s'aggraver
1: Et donc c'est là, parce que moi j'aime bien quand on est dans le concret, parce que là ça fait du bien, parce que sinon on est mais quoi, ça donnait quoi alors c'était quoi comme aide alors du coup?
0: Mais on a cherché avec certains jeunes. Ils venaient d'emménager, ils n'avaient rien. Donc on se tournait vers des associations, des fondations pour essayer de dégoter une machine à laver ou des choses comme ça. C'était de pouvoir répondre à certaines questions administratives. Et puis on allait faire des animations dans les IPPJ à la rencontre des jeunes. C'était compliqué. Bon, moi j'étais jeune travailleur, donc j'ai fait aussi beaucoup d'erreurs. Parce
1: Ça
0: que
1: veut dire quel âge ça?
0: je sortais de l'école sociale et j'avais fini la crino, je devais avoir 24, 25 ans. Et en fait, on allait faire des animations autour de c'est quoi c'est quoi les projets de vie de ces jeunes, comment ils se projettent pour la suite, et quel lien ils font avec leur parcours de vie, qui est quand même fort marqué pour certains. Mais ça restait fort naïf, ça restait peut-être un peu trop, même dangereusement naïf. C'est-à-dire que les éducateurs, ils nous disaient, quand vous êtes partis, après nous, on doit les gérer, et ils sont comme des bombes ou des piles électriques. Et en même temps,
1: Mais pourquoi?
0: mais parce qu'en fait, ils constataient l'écart entre ce qu'ils désiraient, ce qui les a amenés là, et aussi les contraintes immenses de l'institution et les contradictions de l'institution d'enfermement. J'ai travaillé après aussi en prison pendant 7 ans. Et dans les IPPJ, comme dans les prisons, il y a un écart abyssal entre l'idéal de justice et de sécurité que ces institutions portent et l'injustice permanente qui existe à l'intérieur de ces institutions. Il y a quelque chose de schizophrénique, en fait. Et on place tous ces gens dans une situation schizophrénique où on leur dit, tu peux pas faire ça. C'était mal. Et puis moi-même, parce que je dirige ce lieu d'enfermement et que j'ai plein de pouvoirs, il m'arrive d'en abuser de ces pouvoirs. Et donc, c'est un discours schizophrénique de la société et on place les gens dans des discours schizophréniques aussi. Et donc, pour ces jeunes, eux, ils le vivent dans leur chair, dans leur mental. Et donc, évidemment, à un moment donné, nous, quand on vient avec nos petites questions et qu'en fait, l'air de rien, on pointe cette schizophrénie, mais sans offrir de solution. Et je pense que ça, c'était une des difficultés. On arrivait dans un lieu, on repartait, et on laissait les jeunes là. Donc ça pouvait être très mal vécu. Ça a été une expérience marquante pour moi ces 2 années. Après, j'ai fait de la recherche autour des assistants de justice dans les maisons de justice, donc c'est-à-dire ces travailleurs sociaux. Enfin, ces gens qui ont un bagage de travail social et qui sont engagés dans des institutions chargées de vérifier le respect de conditions par des gens qui ont été sortis de prison ou qui ont évité la prison moyennant le respect de ces conditions. Donc, l'alternative à la détention préventive, par exemple, le juge qui dit je vous laisse hors de prison en attendant votre procès, mais vous devez éviter ceci, ceci, cela. Le bracelet électronique, ou alors des gens qu'on sort de prison plus tôt que la fin de leur peine, mais en leur demandant de respecter également des conditions. Et donc, ces gens étaient là pour vérifier ces conditions. Et en fait, Ce sont des gens qui ont un bagage de travail social et qu'on va chercher à cause de ce bagage-là, parce qu'effectivement, ils sont avec...
1: Moi, je me perds un peu entre les gens qui travaillent avec... Je me perds un peu là.
0: Ouais.
1: Non, c'est juste...
0: Ouais, donc les assistants de justice, ils sont avec un bagage de travail social et ils doivent suivre des justiciables, voilà. Des gens qui doivent rendre compte à la justice. Et donc, les assistants de justice, ils ont ce bagage social parce qu'ils voient bien que les justiciables sont des gens qui ont eux aussi des parcours de vie très compliqués, qui cumulent toute une série de difficultés, à la fois économiques, sociales, éducatives, relationnelles, affectives. Et tout ça, de nouveau, je reprends l'image de la pelote de laine, ça fait un gros melting pot. Et les gens, les justiciables eux-mêmes, ne savent pas par quel bout commencer. Ils ont l'impression d'être écrasés par leur situation et ils ne voient d'ailleurs souvent comme solution que la délinquance, parce que là, au moins, ils retrouvent un peu un pouvoir d'agir. Et donc, en disant ça, je ne suis pas en train d'excuser la délinquance. J'explique simplement des mécanismes qu'on observe très souvent, que moi j'ai rencontrés durant ma carrière professionnelle. J'en ai quand même suivi des dizaines des détenus. J'en ai vu aussi des dizaines en dehors de la prison. Et je peux témoigner effectivement du fait que... ces gens, pour de bonnes ou de mauvaises raisons, ne voient pas d'autre solution que des chemins de traverse pour essayer de, au fond, de poursuivre les mêmes idéaux que vous et moi, c'est-à-dire disposer d'une famille, d'un logement, d'un revenu, de pouvoir partir en vacances pendant l'été, avoir une voiture ou des moyens de locomotion autonomes. Enfin, voilà. Les jeunes dans les IPPJ que je croisais, ils me disaient, moi, je rêve d'une villa à quatre façades, d'une épouse, d'un chien et de deux enfants. J'avais l'impression de lire un album Boule et Bill. C'était le modèle de la famille dans les quartiers pavillonnaires, quoi. Donc, c'est vraiment...
1: C'est pour dire que ce sont des humains comme tous les autres, c'est
0: oui,
1: ça.
0: Mais ça va plus loin, c'est-à-dire que il y avait un sociologue américain, Robert Merton, dans les années 60, il a écrit un bouquin là-dessus où il disait, mais au fond, dans une société, il y a les objectifs et il y a les moyens. Et alors il avait fait un petit tableau comme ça, il disait ceux qui suivent les objectifs officiels de la société et les moyens officiels. Moi, par exemple, cas pratique, j'ai grandi, j'ai fait des études, je m'inscris dans le monde du travail et j'essaie de gagner ma vie de cette manière-là en faisant le moins de PV d'excès de vitesse possible. Ça, c'est classique. Et puis, il y avait plusieurs exemples comme ça. Et il y avait le délinquant, c'est-à-dire le délinquant, c'est quelqu'un qui poursuit les mêmes objectifs, les objectifs officiels de la société, la villa quatre façades, par exemple, mais qui, pour y arriver, utilise des moyens qui, eux, ne sont pas légaux, qui ne sont pas acceptables et donc qui, de l'or, se retrouvent catalogués délinquants. C'est le gars qui, pour devenir riche et célèbre dans son quartier, va commencer à dealer et à monter tout un trafic, quitte à utiliser de la violence pour imposer son pouvoir et éviter que son commerce, sa source de revenus, soit menacée. C'est le gars qui est capable de... commettre des violences contre autrui, mais qui en même temps défend sa famille, sa femme et ses enfants, vis-à-vis de qui il a un comportement de l'extérieur qui semble tout à fait normal. Des gens comme ça, on en... On

0: Pour couper un peu court au discours de certains qui disent, bah oui, regardez, dans les prisons, on trouve surtout des étrangers, on trouve surtout des gens issus de tel ou tel quartier. Ça prouve bien que c'est les pauvres ou les étrangers qui sont les plus délinquants.
1: Mais c'est pas vrai?
0: Bah non, la délinquance, elle est présente partout. Elle est présente dans toutes les couches sociales, quelle que soit l'origine, quelles que soient les croyances. Simplement, on met l'accent de la recherche sur certaines formes de violence, sur certaines formes de délits, plutôt que sur d'autres. Le coup classique, c'est la délinquance financière qui coûte des milliards chaque année à l'État. Si on arrivait à empêcher la fraude fiscale et à empêcher toute une série de délits financiers, on n'aurait aucun problème en termes de subventionnement de l'enseignement, des activités scientifiques et culturelles. On ne devrait pas faire de politique de restriction budgétaire et ainsi de suite.
1: Mais ceux-là, ils se retrouvent quand même pas en prison.
0: Ben non. Donc ça dit bien le problème. Ça dit qu'il y a certaines formes de délinquance qu'on va traquer et d'autres qu'on va tolérer, excuser ou gentiment mettre sous le tapis sans trop regarder. Donc et on le voit on veut renforcer certaines formes de police par exemple, et d'un autre côté la police judiciaire spécialisée dans la délinquance financière, elle voit ses effectifs réduits. Voilà. Donc c'est ceci pour dire que ce sont des questions de choix. Et si je reviens au travail social, c'est un des enjeux qui existe depuis très longtemps dans le travail social, surtout à partir du moment où les travailleurs sociaux se sont, j'y travailleurs, mais je devrais dire travailleurs et travailleuses, mais je vais rester au masculin pluriel pour faciliter et accélérer un peu le propos, mais je devrais peut-être même dire travailleuse sociale et pas travailleur, parce que c'est une majorité de femmes quand même. Et c'est pas rien dans l'histoire du travail social, cette histoire-là. Mais pour revenir à mon propos, les travailleuses sociales, c'est un élément important à prendre en compte. C'est-à-dire que la misère qu'elles voient, les petites combines de tous ces gens qui viennent au quotidien frapper à leur porte, c'est pas le fruit d'une volonté individuelle. C'est aussi, alors il y a une dimension individuelle, mais c'est aussi, et pour beaucoup, le résultat aussi de tout un système, de toute une organisation sociale. Et un des enjeux du travail social, c'est de pouvoir aussi pointer les éléments sur lesquels la société devrait se remettre en question et pouvoir améliorer, parce qu'en fait, on ne peut pas se contenter de dire si les pauvres sont pauvres, c'est de leur faute. Ça n'est pas vrai. Factuellement, ça n'est pas vrai. Et donc, et vous riez, mais il y a des gens qui, et des présidents de parti aujourd'hui, qui tiennent ce discours-là. Et des gens, par milliers, qui entendent ces discours-là et qui ont juste envie d'y adhérer parce que c'est simple et qui votent en fonction aussi tous les 5 ans. Et ça, c'est un vrai souci parce qu'on est en train d'enfermer une part de plus en plus grande de la population dans un schéma de responsabilité et d'interaction qui est faux. Et donc, ça veut dire que les solutions qu'on va y apporter au nom de ces schémas sont aussi des mauvaises solutions. Elles vont juste ajouter une couche de problème au problème existant.
1: Mais il y a une volonté de tout ça. Hein, parce que tu as démarré avec les prisons. Je veux dire, c'est toujours difficile de dire le « on », c'est qui ? Ben, c'est les politiques menées, ceux qui sont au pouvoir, hein, en gros, souhaitent qu'en prison, ce soit pas l'hôtel. Enfin, je veux dire, ce que je veux dire en gros, et même les politiques menées, là, en ce moment, je veux dire évidemment qu'elles vont batailler pour faire croire, même si elles ne le croient pas eux-mêmes. Après, bon, ça, c'est compliqué, hein, ce que je dis là, pour donner une certaine vision du monde. S'il y avait l'envie de changer les prisons, vraiment, hein, avec une vraie volonté, tu vois, mais tout est là, enfin, je veux dire, tu vois, parce que tu parlais un petit peu au début, j'ai essayé de comprendre, je veux dire, si on... Comment elle s'appelle, Gwenola Ricordo, non ? Qui abolit la prison carrément, elle. Et c'est pas simplement, elle a pas simplement travaillé sur un petit coin de table, hein.

0: C'est vraiment très génial. Elle a écrit des bouquins, elle a rencontré plein de gens. Enfin, je veux dire, c'est quand même l'idée que notre société produit de la pauvreté, tu vois. Et enfin, il y a de la richesse qui est là, elle est mise au mauvais endroit. Enfin, tu vois, c'est une analyse comme ça de se dire la prison, elle existe pour punir, quoi, pour montrer, enfin, pour créer des hiérarchies aussi. Enfin, non.
1: Alors quand tu dis s'il y a une volonté, je fais très attention à ça parce que j'ai pas envie de tomber dans le discours complotiste. C'est-à-dire que non non, c'est-à-dire que
0: Moi, je pensais même pas à
1: les
0: ça.
1: dominants, non non, mais les auditeurs et auditrices pourraient penser, donc je préfère prendre des précautions. C'est-à-dire que une volonté, oui, il y en a une, mais pas forcément là où on la pense. Et sur cette histoire de la prison, par exemple, pour prendre l'exemple de la prison. Si tu interroges ta famille, tes proches, tes amis, des gens dans la rue autour de qu'est-ce qu'ils pensent de la prison, à quoi elle sert, à quoi elle devrait servir, etc., tu constaterais que effectivement l'idéal de la vengeance, qui ne dit pas son nom, qui a trouvé un autre mot beaucoup plus passable, la rétribution, comme on dit, c'est-à-dire le fait que les gens doivent payer pour le mal qu'ils ont commis et subir du mal en retour, c'est une idée très répandue. Et c'est au nom du fait que cette idée soit très répandue qu'un certain nombre de politiques maintiennent cette idée-là où, quand bien même les rapports sur l'inefficacité de la prison continuent de s'accumuler sur le bureau, n'osent pas tenir un discours vérité là-dessus. Et donc,
0: Je sais pas si. Mais voilà, on discute, tu vois, c'est parti. Hein. Je sais pas s'ils osent pas. Hein. Parce que. Enfin, voilà.
1: Il y en a qui sont eux-mêmes convaincus. Il y en a eux-mêmes qui sont convaincus par cette logique toute simple, qui est très très vieille. Hein. Elle date de la religion juive d'avant Jésus. Ça s'appelle la loi du talion. Donc ça veut dire œil pour œil, dent pour dent. Tu as fait mal, bah, je te fais mal en retour. Et c'est une idée qui a été reprise dans une certaine religion, qui a été reprise dans certains courants de pensée, qui est que l'individu qui a commis un mal ne peut s'en rendre compte que si à lui-même en retour subit un dommage. Sauf que depuis le temps, on sait que ça ne marche pas comme ça. C'est pas en faisant mal à mon tour que d'une part ça va me soulager et que d'autre part l'autre va vraiment comprendre. Très souvent, ce que l'histoire de l'humanité montre, c'est qu'on entre plutôt dans l'escalade. Tu m'as fait mal, je te fais mal en retour. Ah, tu m'as fait mal en retour, je te refais mal en retour. Je vais donner un exemple d'actualité tout bête. L'Iran et les États-Unis. Les États-Unis attaquent l'Iran. L'Iran riposte. Et les États-Unis disent: Ah, tu as riposté, tu n'as pas le droit, je vais te frapper encore plus fort en retour. Et c'est l'escalade. Donc c'est aussi basique que ça. Et donc la prison, elle s'inscrit dans cette logique-là. Elle s'inscrit alors dans une logique un peu revue, c'est-à-dire que au 19e siècle, on s'est dit il faut qu'on civilise la punition, on ne veut plus faire des tortures comme on le faisait au Moyen Âge, mais on veut quelque chose qui soit civilisé, donc on va enfermer les gens. Et puis on enferme les gens dans des conditions de plus en plus sordides. Aujourd'hui en Belgique, il y a des prisons qui sont, enfin, personne ne voudrait y passer 2 heures, tellement c'est vétuste, tellement c'est des conditions extrêmement difficiles. Mais au fond, si depuis près de 200 ans, on répète toujours les mêmes constats sur la prison en Belgique, c'est bien que ça répond à un besoin primaire, j'ai envie de dire, chez une partie de la population, qui est, ils ont fait mal, ils ont fait du mal, on leur fait du mal en retour. Et on le fait de manière civilisé, même si à certains repas de famille, certains diront, c'est pas assez.
0: Mais oui. Après, on va essayer de passer à l'article. Voilà, on démarre comme ça, c'est bien. C'est. Mais tu sais, moi, j'ai lu récemment parce qu'on noircit toujours. Voilà, comme si oui, c'est œil pour un, œil pour œil. Bien sûr, il y a ça en nous, mais il y a aussi, il y a pas que ça en nous. Et par exemple. Ça s'appelle l'économie morale. Et c'est aussi dans la période médiévale, quoi. Après, faut resituer, mais j'ai plus les données correctes. Mais il y a aussi des gens qui ont fait des recherches là-dessus, et aussi l'idée que pour qu'il y ait justice, on se le fait dans un groupe restreint. On sait qu'il faut se comporter convenablement, que si jamais il y a des choses qui se passent, comme par exemple l'adultère, eh bien, il y a le charivari, t'as déjà entendu parler de toutes ces choses. Bon, ça marche peut-être à petite échelle dans les villages, dans les bourgs, tu vois. C'est compliqué de parler d'un sujet sans parler de la prison, sans parler de la mondialisation, de l'environnement, enfin tu vois, des peuples qui sont devenus waouh. C'est pour ça, quand on aborde un sujet, moi je crois, en tout cas quand on parle aujourd'hui de la prison, s'il y avait, je reviens avec cette idée, en effet, hein, on a une part de lumineuse en nous, mais on a une part aussi plus sombre, mais on a les deux, quoi. Et je veux dire, dans l'histoire, c'est ça que je voulais dire, on a vu que l'humain pouvait aussi se faire justice gentiment. Il n'y avait pas besoin d'inventer une administration de dingue avec des pénitenciers de dingue. Tu vois ce que je veux dire?
1: Mais ça souligne au fond que ce soit la torture, que ce soit la prison, que ce soit des mesures d'exclusion sociale, elles répondent toutes à une rationalité, à une certaine rationalité. Le fait est qu'en démocratie, on a la chance de pouvoir faire le choix de quelle rationalité on veut privilégier. Est-ce qu'on veut privilégier une certaine vision des rapports sociaux qui entraîne que si tu as fait du mal, je te fais du mal en retour, ou bien est-ce qu'on veut s'appuyer sur une autre vision des rapports sociaux qui peut conduire à une autre manière de gérer la question de la délinquance. Et c'est la même chose avec le travail social. Aujourd'hui, les travailleurs sociaux sont confrontés à une explosion de la précarité, de la pauvreté, de l'économie souterraine, parce que on est dans un système qui promeut le mérite individuel, qui dit que au fond chacun doit s'en sortir tout seul, et si vous mettez suffisamment de sueur et de larmes, vous arriverez à vous en sortir. Et de nouveau, il y a des...
0: C'est qui met la sueur et les larmes, là? Je n'ai pas suivi. C'est qui?
1: Si tu veux être riche, ou si tu veux vivre bien, bah, il faut que tu sues sang et eau, que tu mettes de la sueur, que tu mettes des larmes, que tu travailles, que tu te lèves tôt le matin.
0: C'est même pas vrai dans notre société, ça, tu vois.
1: Exactement. C'est la même chose qu'avec la prison, c'est de dire il y a des faits. Il y a des faits têtus en économie, en des faits sociologiques qui sont observés, qui sont mesurés. Et ça aussi, c'est un choix de vision de société. Est-ce qu'on veut s'appuyer sur ces faits documentés pour dire, bon, il y a des politiques qui ne marchent pas? Ou bien est-ce qu'on veut continuer à broder sur des mythes et sur des belles histoires qui ont l'air toutes simples, mais qui en fait sont tout à fait décalées par rapport à la réalité? Et aujourd'hui, on voit des gens dans la population qui veulent choisir les faits et d'autres qui veulent choisir les mythes. Le problème, c'est que vivre dans des mythes, c'est provoquer de la violence et c'est nourrir cette violence dont on prétend vouloir se débarrasser. Et c'est tout le paradoxe de la société d'aujourd'hui, et c'est aussi le paradoxe dans lequel les travailleurs sociaux sont plongés également, parce qu'ils sont coincés par des politiques qui visent sur la méritocratie, qui visent sur le travail individuel, qui disent, en fait, le problème du chômage de masse, c'est pas le fait qu'il manque certains types de métiers ou ci ou ça. En fait, chacun peut, s'il le veut, devenir ingénieur, devenir médecin, devenir ceci, devenir cela. Il suffit juste de travailler. Si vous êtes au chômage depuis X années, je vous mets dehors du chômage et ça va vous encourager à ne plus paresser, mais à vous mettre enfin au travail. Si vous êtes malade, allez, allez, allez. Est-ce que vous êtes vraiment malade? Hein? Et est-ce que les médecins ne sont pas un peu trop complaisants? Donc on va contrôler les médecins et on va vous remettre au travail et vous allez voir, ça va vous faire du bien. Et en faisant cela, on écrase toute une série de réalités qui sont beaucoup plus nuancées, ouais, et compliquées que ça.
0: C'est ça que je disais, c'est un peu voulu quand tu dis, ouais, ça fait théorie du complot, mais c'est voulu parce qu'il y a de l'argent là mis et qu'ils veulent le récupérer pour faire autre chose, quoi. Donc il faut bien tenir un discours, une idéologie, tu vois ce que je veux dire ?
1: Oui, parce que dans une démocratie, on a plein d'intérêts divergents et il faut savoir quels sont ceux qui, à un moment donné, prennent le dessus sur les autres et font valoir leurs intérêts au détriment des autres. La démocratie, c'est, pour reprendre ce que disait Churchill, le moins mauvais des systèmes politiques, et moi j'en suis convaincu, je suis heureux de vivre en démocratie et je veux continuer à vivre en démocratie, même si je pense que la démocratie telle qu'on la connaît aujourd'hui, elle s'essouffle, effectivement, elle est arrivée au bout de ce qu'elle peut offrir et on voit que de plus en plus de gens s'en détournent. Donc c'est peut-être qu'il faut la renouveler. J'ai pas envie de basculer en dictature ou dans un régime fascisant. J'ai envie de continuer à pouvoir penser, vivre librement et surtout de vivre dans une société où on donne vraiment, on soutient chacun et chacune pour pouvoir vivre librement. Et c'est pas le cas aujourd'hui. Les inégalités s'accroissent. C'est bien la preuve que nous ne faisons plus ce travail de solidarité minimale entre nous pour nous assurer que nous sommes bien tous ensemble, toujours dans le même bateau.
0: Toi, tu cites Churchill carrément, quoi. Grand bonhomme.
1: C'est le plus facile.
0: La référence. Mais on discute ici un peu de ton article dans la revue Nouvelle. Donc le titre, c'est « Déontologie et déontologie, en travail social, de l'ombre à la lumière ». Tu veux que je...
1: Dans cet article, donc, dans ce numéro de la revue Nouvelle qui s'interroge sur le travail social aujourd'hui, on avait envie, parce que c'est quand même une réflexion collective, on avait envie aussi d'aborder la question de la déontologie du travail social. C'est-à-dire, au fond, ces règles de valeurs et ces valeurs qui nous nourrissent et qui encadrent le travail social et qui protègent peut-être son trésor le plus important, qui est la relation que le ou la travailleuse sociale va pouvoir nouer avec la personne aidée. Parce qu'en fait... Le cœur du travail social, c'est cette relation. Et si cette relation s'en mange bien, elle peut produire plein de choses extrêmement positives, tant pour la personne aidée d'ailleurs, que pour le ou la professionnelle. Parce qu'en fait, les personnes qui s'engagent dans le travail social, une partie d'entre elles, en tout cas, le font par conviction et donc... arriver à réussir un accompagnement parce que la relation s'est bien construite, c'est très gratifiant et ça donne envie d'aller plus loin.
0: D'accord.
1: Et donc, à partir de cette dimension-là, autour de la question de la déontologie, c'est l'exemple du secret professionnel qui est abordé. Mais on voit aujourd'hui de plus en plus de législations et de discours qui ont tendance à vouloir... Comment est-ce que je vais dire ça ? Si je dois le dire crûment, à vider une partie du secret professionnel de sa substance, et si je voulais rentrer dans le discours mainstream actuel, c'est oui, rendre en fait le travail social plus efficace et voir dans quelle mesure le secret professionnel ne devrait pas être adapté. Je ne tombe pas dans ce piège-là, mais c'est le discours qui est tenu aujourd'hui. Et donc, dans cet article, ce que j'essaie de faire, c'est d'essayer de comprendre, enfin de rappeler, mais au fond, le travail social, il vient d'où ? Et la question du secret professionnel, elle vient d'où ? Les deux, pour moi, étant intimement liés. Et quels sont les dangers aujourd'hui ? Et quelles sont les réflexions qui tournent autour de ça aujourd'hui ?
0: En tout cas, moi, j'aime bien que tu rappelles, donc, bref détour historique. Tu dis la fonction d'assistance sociale en Belgique et en France est née des suites de la révolution industrielle. Tu vois, c'est... Moi, j'aime bien comme ça, c'est très concret, quoi. Ça a une histoire aussi, évidemment. Oui. Lorsque l'État décida de prendre le relais des actions caritatives, menées d'abord par l'Église, puis par les dames patronesses issues de la bourgeoisie propriétaire des usines. Voilà. S'occuper ainsi des plus pauvres est sans doute une manière de faire respecter certains prescrits moraux, mais surtout d'apaiser la colère des masses laborieuses et d'éviter une révolution comme en Russie en 1917. Voilà, c'est clair, c'est pas simplement je fais le bien parce que c'est bien de bien faire le bien.
1: Il y a de la trouille, hein. Il y a de la trouille dans les évolutions sociales. Une partie des droits acquis, même le droit de vote, a été acquis pour on est sorti du suffrage censitaire en Belgique aussi parce que les élites, les dirigeants avaient peur d'une révolution et donc cette trouille, c'est ce qui les a amenés aussi. Alors il n'y a pas que ça, mais c'est ce qui les a aussi amenés à revoir certaines choses et à accorder enfin des droits à des personnes qui les réclamaient depuis des décennies, hein, parce que
0: c'est toujours des miettes, quoi, parce que là, tu vois.
1: Non, enfin, à la sortie de la Deuxième Guerre mondiale, on a quand même mis en place le système de la sécurité sociale. C'est quand même beaucoup plus que des miettes. Ça a tout à coup permis à une large part de la population belge de pouvoir passer dans ce qu'on appelle encore aujourd'hui la classe moyenne, c'est-à-dire de pouvoir vivre plus décemment. On a quand même un mécanisme de concertation sociale qui s'est mis en place et toute une série de d'améliorations du cadre de vie quand même d'une large part de la population.
0: Oui, mais on sait. C'est, maintenant, je vais dans les grosses lignes. Hein, voilà, ah ouais. Et je savais pas qu'on allait aller vers ça dans son article là maintenant. Mais c'est parce que j'ai tellement envie des fois de comprendre comment on en est arrivé aujourd'hui à ça dans le travail social, quoi. Moi, je suis confrontée dans le concret à voir des collègues, ben on s'aime bien, c'est pas ça, mais je vois bien, il y en a, les gens sont là depuis 20 ans dans la même baraque où ils travaillent. Je vois bien qu'ils partent pas, ben ils le disent eux-mêmes, hein, parce que comment tu sais, quand on va chercher un autre boulot, ben peut-être on n'aura pas les mêmes, comment ça s'appelle encore, le même salaire, parce qu'on prendra pas l'ancienneté. Et moi, tu vois, je découvre un peu les choses comme ça. J'ai un côté naïf. Hein, je me dis, mais vraiment, est-ce qu'on a, tu sais, tous ces combats menés, tout. Alors, il y a des choses, oui, ça paraît évident que c'est super les combats menés dans des choses très concrètes, mais c'est des longues histoires tout ça. Hein. Mais le salariat, tu vois, nos droits, ne plus bouger ses fesses de travail, ne plus aller voir ailleurs parce que t'as fait un petit peu le tour, t'as donné ce que tu pouvais, et maintenant il serait temps que t'ailles un peu voir ailleurs. Ben les gens s'accrochent à leur travail, ils font mal leur travail, ils respectent plus les gens. Enfin, je veux dire, c'est pas si simple quand on dit oui. que les politiques, en tout cas, le pouvoir a eu peur et donc ils vont lâcher du lest et vous allez avoir des droits, quoi. C'est pas si simple que ça, quoi. On n'a pas que gagné là-dedans. Je trouve que on entend tellement peu de critiques par rapport à tout ça qui est aujourd'hui la suite de tout ça aussi, tu vois. Est-ce que tu me suis?
1: Oui, en partie. C'est-à-dire
0: quand je dis est-ce que tu me suis, est-ce que tu comprends ce que je veux dire?
1: Oui, en partie aussi. Mais c'est-à-dire que comment?
0: Ça va, je te titille pas trop là.
1: C'est bien de se faire titiller. Je me dis que on a mis en place un système et puis on a cru que c'était bon.
0: Et puis, attends, mais quand tu dis on a mis, on s'est battu mis, hein, pour le faire. Il y a des gens qui sont morts.
1: On est arrivé à un accord, et puis acteurs sociaux, politiques, et puis un certain nombre de ces acteurs sociaux sont eux-mêmes entrés dans la politique. Enfin, voilà. Donc il y a quelque chose comme ça qui s'est mis en branle après la Deuxième Guerre mondiale. Et puis il y a eu des crises. Alors je pense qu'un des aspects aussi qui a aidé la Belgique, il faut quand même le reconnaître, c'est que la Belgique, elle disposait quand même des colonies congolaises.
0: Elle est allée piller, voler, violer.
1: C'est malheureusement une des sources de la richesse, et quand même une des sources importantes de la richesse de l'Europe, et qui lui a permis d'exploser en termes de connaissances technologiques, de bien-être, etc., c'était qu'ils ont été pillés des richesses ailleurs dans le monde. Ça, c'est quelque chose qu'on a tendance un peu à oublier. Et puis ensuite, ça a quand même fourni des revenus importants qui ont aidé à la reconstruction de la Belgique après la Deuxième Guerre. Et puis arrive la crise pétrolière des années 70, et à partir de là commence un lent délitement qui est le... Rien n'est jamais simple. Il n'y a pas de linéarité dans l'histoire. Il y a une conjonction de facteurs qui, à un moment donné, fait que... Et pour revenir à ce que tu faisais remarquer, je pense que dans la population, dans nos professions, il y a eu des gens, il continue d'avoir des gens qui portent un certain idéal, d'autres qui le font parce que le hasard de la vie les a amenés à devenir travailleurs sociaux comme ils auraient pu devenir autre chose, d'autres encore qui l'ont fait d'abord par conviction et puis qui l'ont perdu. Il y a plein de raisons qui peuvent amener à être travailleur social. Ce qui se passe, c'est que pour faire du travail social, on ne le fait pas tout seul dans son coin, on le fait collectivement. Et donc, là, on entre dans la question aussi des logiques d'institution, d'association, d'équipe. Comment est-ce qu'on construit ensemble un cadre de travail, des objectifs et une éthique de travail social. Et là, ça n'est pas simple, parce qu'on doit réunir des gens qui ne pensent pas forcément la même chose, et on se retrouve face à la vie des institutions. Il y a des périodes où ça se passe très bien, et puis il y a des périodes de crise qui durent parfois longtemps, et puis on repart. Donc tous ces éléments-là font que, comme tu dis, la situation du travail social, elle change, elle bouge. Chaque travailleur social va se positionner d'une certaine manière au cours de sa carrière. Il y en a certains qui ont envie de bouger parce qu'ils ont la bougeotte. Il y en a certains qui aiment bien rester au même endroit. Il y en a certains qui restent au même endroit mais qui continuent de réfléchir et qui se remettent en question. J'en connais. Et il y en a qui restent au même endroit parce qu'ils ont surtout pas envie de bouger. C'est un peu ce que tu disais. Et surtout, on va toucher à rien. Là où je pense qu'il y a quelque chose qui a changé depuis un paquet d'années, c'est le fait que les perspectives pour les publics en termes d'émancipation se sont réduites et drastiquement. Moi, j'étais étudiant en travail social à la fin des années 90. Et déjà, à l'époque, on parlait de la crise, on parlait de la question du sens du travail social. Et ces questions, en fait, elles n'ont fait que s'accentuer au cours des décennies suivantes, parce qu'en fait, les politiques restaient sur la même veine d'une forme de méritocratie, parfois adoucie. Donc, au niveau des politiques sociales, il y a eu des périodes un peu moins mauvaises, des périodes plus dures, et ainsi de suite. Mais la tendance de fond était quand même vers une dégradation. Et au fond, beaucoup de travailleurs sociaux et de travailleuses sociales aujourd'hui se sentent désemparés parce que on touche quand même dans certains quartiers ou dans certaines situations, on touche le fond. Et on a l'impression que rien n'empêche cette glissade d'une partie de la population vers une misère de plus en plus grande et des politiques qui sont de plus en plus déconnectées ou décalées par rapport à ces besoins-là, ce qui place le travail social dans une situation impossible. Comment soulager des gens si en même temps, dans le système, si en même temps ce système refuse de voir ces gens ou de leurs problèmes et de apporter des solutions à la hauteur des besoins. Voilà un peu. Et donc, l'article, lui, parle notamment du secret professionnel. Dans cette dégradation, il y a aussi de plus en plus une forme de volonté de certains dirigeants de revoir le contenu même du travail social et de dire aux travailleurs sociaux, voilà, on va vous dire comment vous devez travailler. Et vous ne faites pas assez ceci, vous ne faites pas assez ça. Arrêtez de dire qu'il n'y a pas assez d'offres en termes d'aide et de soins. C'est juste que vous ne coordonnez pas suffisamment et que chacun travaille dans son petit précaré et la personne, elle doit passer d'une institution à l'autre. Et quand elle quitte un service de santé mentale, qu'elle va à l'hôpital, doit re-raconter toute sa vie. Puis quand elle quitte l'hôpital et qu'elle va dans un planning, elle doit re-raconter toute sa vie. Et tout ça fait que les gens n'ont plus envie. Non, c'est pas ça qui se passe, mais c'est le discours politique, et c'est de dire, vous devez mieux vous coordonner. Et si vous vous coordonnez mieux, vous allez voir, les gens vont aller plus vite, et les problèmes vont être plus vite résolus. Ben non, si le gars, il ne trouve pas de travail, parce qu'il n'a pas les compétences, et qu'il devrait s'inscrire dans une filière de formation, mais il n'y arrive pas, parce que quand il était gamin, l'école, ça a été l'horreur, et il ne sait pas se mettre dans une perspective d'éducation comme ça, ben il va falloir prendre du temps. Ça va peut-être prendre quelques années avant que ce monsieur puisse se remettre dans quelque chose de plus adapté. Ou peut-être qu'il n'y arrivera jamais.
0: Il y a des gens qui n'y arriveront jamais. Il y a des gens qui ne savent pas écrire, il y a des gens qui ne savent pas lire. Enfin, tu vois, il y a des gens...
1: Mais qui savent faire autre chose. Et en santé mentale, on en voit des gens qui sont dans des situations dont on sait bien ils vont rester avec ça jusqu'à la fin de leur jour. Alors, soit on les force à rentrer dans une case dans laquelle ils ne peuvent pas rentrer, soit on adapte les cases et on leur dit, mais votre mode de vie atypique, c'est un mot qu'on aime bien à la Ligue bruxelloise pour la santé mentale, elle est tout aussi légitime qu'un autre mode de vie. Et ce qu'on va faire, c'est de voir dans quelle mesure on peut adapter le système social pour qu'il prenne en compte votre manière de vivre, qui ne nuit à personne, mais dans laquelle vous vous retrouvez bien, et qui va vous permettre de continuer à vivre en paix avec vous-même et en paix avec votre entourage. C'est ça qu'on vise tous. Et c'est ce que je souligne dans l'article, c'est au fond, les politiques, en tenant ce discours un peu mythologique, si je peux dire ça comme ça, de la méritocratie, etc., en passant à côté des besoins réels, ils ne font que creuser les difficultés qu'ils prétendent résoudre. Quand ils demandent aux travailleurs sociaux de commencer à lever le secret professionnel, à ce qu'il n'y ait plus de confidentialité, et parce que c'est un obstacle, et qu'on développe un travail en réseau où tout le monde sait sur tout, où tout le monde sait tout sur tout, on ne fait qu'accentuer le risque que les gens qui sont aidés ou soignés n'aient plus envie de se tourner vers des professionnels parce qu'ils disent moi, ma vie privée, elle va être étalée au su et au vu de tout le monde. Je me mets moi dans leur position. Moi, j'ai pas envie que tous les médecins que je vois aient accès à tout mon dossier, toute mon histoire. Il y en a certains, je sais pas, je vais voir un ophtalmologue parce que ma vue baisse avec l'âge. J'ai pas envie qu'il soit au courant que quand j'étais plus jeune, j'avais telle ou telle maladie. Il y a aucun intérêt. Donc c'est des exemples comme ça pour dire. On est face à des politiques qui, dans une vision déconnectée, imposent des nouvelles règles qui nuisent aux objectifs qu'ils prétendent suivre et qui placent les travailleurs et travailleuses sociales dans une situation impossible parce qu'ils doivent se conformer en tant que professionnels à des règles qui sont inadéquates par rapport au sens même de leur travail. Et donc, on est là aujourd'hui et l'envie de ce numéro « Réinventer le travail social », c'était aussi de dire aux travailleurs sociaux, c'est un numéro qu'on a essayé de dire et qu'on continue de vouloir diffuser le plus largement possible, c'est que les gens d'abord ne se sentent pas seuls avec toutes ces questions-là, se disent « Ah tiens, il y en a d'autres qui s'interrogent de la même manière » et qu'il puisse y avoir suffisamment de matière à réflexion pour se dire « comment est-ce qu'on pourrait faire autrement ? Comment est-ce qu'on pourrait essayer de se mobiliser ?» Parce que ça reste, on est des individus qui devons améliorer notre propre conscience, notre propre rapport aux choses et à la réalité, mais nous devons pouvoir aussi agir en tant que collectif.
0: Et ça, il n'y a pas vraiment, quoi. C'est ça, parce que ça secoue un peu le cocotier, tout ça aussi, ça réveille quelque chose, non ?
1: Pas assez, et c'est peut-être, pour rebondir sur ce que tu disais tout à l'heure par rapport à certains travailleurs sociaux, c'est peut-être aussi des situations où ces gens se sentent très isolés dans des institutions qui les malmènent ou dans des équipes où on ne pense pas du tout de la même manière. Et c'est de dire, écoutez, des gens qui pensent comme vous, il y en a d'autres. Et il y a moyen, en fait, de se mettre à plusieurs, de réfléchir, d'agir. Des collectifs en travail social, il en existe. Des équipes qui marchent bien, il en existe aussi, mais des collectifs où des gens se retrouvent en dehors de leur institution pour échanger entre eux et essayer de se redonner du cœur à l'ouvrage et aussi, pourquoi pas, des pistes d'action pour faire autrement.
0: Mais tu penses à qui, quoi ? Parce que tant qu'on est à la radio, là.
1: Par exemple, je suis allé il y a 2 semaines à Liège dans un groupement territorial sur la santé mentale qui réunit toute une série de gens qui alors là c'est plutôt institutionnel, c'est-à-dire ce sont des gens qui viennent sur leur temps de travail mais qui viennent et qui se réunissent pour réfléchir ensemble autour de cette question, y compris politique, et pour les porter ensemble. Mais tu as aussi des collectifs, alors j'ai pas de nom qui me vient en tête, mais qui existent en dehors du champ professionnel, mais ce sont des travailleurs sociaux qui se réunissent entre eux et qui discutent sur comment est-ce que je fais travail social aujourd'hui, comment est-ce que je m'en sors ou pas, et comment, quels sont les trucs et ficelles que toi tu as qui pourraient m'aider moi dans mon quotidien. Le comité de vigilance en travail social, lorsqu'il a fait son film qui s'appelle Le travail social clandestin avec Pierre Schoenbrodt comme réalisateur.
0: Je l'ai vu, le film.
1: Ouais. On a pris des témoignages individuels, mais on les a collectivisés, ne fût-ce qu'en les rendant publics et en les rassemblant dans un même film et en les montrant à des assemblées de dizaines, de centaines de personnes. C'est bien pour dire, vous n'êtes pas tout seul face à ça. On est bien conscient ensemble de toute une série de tendances, de fonds qui sont lourdes et qu'on n'a pas envie de suivre, de rationalités dans lesquelles on ne rentre pas, de mythes qu'on n'a pas envie de soutenir. Comment est-ce qu'on peut faire ensemble pour sortir de ça ?
0: Comment est-ce qu'on peut faire ensemble ?
1: Ça, je ne vais pas donner de recette parce que je pense que donner une recette, c'est moi-même tomber dans une vision un
0: non,
1: peu...
0: Non, ce n'est pas donner une recette, mais c'est comme si tu regardais une revue et tu cherches un peu le rendez-vous où... Mais ça n'existe pas pour le moment, quoi. Il y a des petits, comme tu as expliqué, un petit peu à droite, à gauche, des choses qui se passent, mais il n'y a pas un collectif. C'est à mettre en place aussi quelque part, tu vois.
1: Je pense qu'il y a plus de lieux qu'on ne le croit.
0: Ah ouais.
1: Y compris dans le champ professionnel. Je vais donner un exemple. Alors là, je prêche pour ma chapelle. La Ligue bruxelloise pour la santé mentale. Ça fait 50 ans qu'elle organise des espaces d'échange entre professionnels sur la santé mentale. Et nous, ce qu'on fait, c'est que il y a plein de groupes de travail qui existent et qui sont hébergés à la Ligue, qui se réunissent une fois par mois, deux fois par mois. On a tous les jours des groupes qui viennent se réunir dans nos bureaux, des gens qui rentrent, qui passent 2 heures à discuter entre eux, puis qui repartent tout contents. Nous n'intervenons pas dans le choix des thématiques. Nous n'intervenons pas sur qui va animer les groupes. Nous ne décidons pas de quelle manière ils vont organiser leurs réunions. Est-ce qu'ils vont faire des intervisions? Est-ce qu'ils vont faire venir quelqu'un de l'extérieur à chaque réunion pour discuter à partir d'un article? Les gens choisissent librement des thèmes, de qui anime, de comment ils traitent leur sujet. Et cette liberté-là permet aussi à des collectifs de se créer, des réseaux de se mettre en place. Et on a par exemple un groupe de travail qui s'interrogeait, qui réunissait des gens de la santé mentale, de l'aide à la jeunesse, et qui disait, mais au fond, nous on est confrontés à un public, ces jeunes en errance, dans les rues de Bruxelles. Qu'est-ce qu'on peut faire par rapport à ça ? Ils ont créé une nouvelle ASBL, qui est un centre de jour pour...
0: Encore une.
1: Pour jeunes en errance, mais qui vient remplir un vide, et qui s'appelle Macadam. D'autres qui ont organisé une journée où ils ont fait venir plein de gens, et on a réfléchi tous ensemble là-dessus. Et les gens repartaient de là en disant, c'est chouette, j'ai des nouvelles choses qui vont me permettre de travailler. Ça tient à ça.
0: Oui, oui, mais il y a aussi la question politique, quoi. C'est comment se réapproprier aussi... Parce que les supervisions, dans le social, il y en a à l'appel aussi. Hein, et du coup, il y a des cachets par rapport aux superviseurs. Tu connais ça, hein ?
1: Oui, mais ici, il y a des intervisions, des supervisions, mais la dimension politique, elle est présente aussi. Quand ils se réunissent autour du problème des jeunes en errance ou sur la place des personnes âgées dans une série d'institutions, à un moment donné, ils se réunissent, ils font une journée et ils disent « voilà nos recommandations ». Et ce sont des recommandations qu'on adresse aussi aux politiques, pas seulement aux politiques et aux professionnels, en leur disant « ça ne va pas, comment est-ce que vous pouvez améliorer ça ? On a des pistes, on vous les soumet ». Et on espère que vous allez les écouter enfin. Et si vous les écoutez pas, on s'appuie sur des acteurs comme la Ligue ou comme d'autres pour continuer à taper sur le clou à chaque débat sur la santé mentale, de revenir avec ça ou sur des questions sociales, de se joindre à d'autres mouvements quand on va manifester ou quand on signe des pétitions ou quand on se réunit pour trouver des solutions et aller ensemble réclamer des sous pour ça. Donc tout ça se fait aujourd'hui et... Mais tu as raison, la dimension politique, elle est omniprésente, qu'on le veuille ou non. Et il est important, essentiel, encore plus aujourd'hui qu'hier, d'assumer cette dimension politique dans le travail social. Et si on ne peut pas le faire soi-même, en tout cas, de se lier à des collectifs ou à des mouvements plus collectifs, en dehors ou à l'intérieur des institutions, pour porter cette parole politique. Nos publics nous le demandent.
0: C'est incroyable, hein, comment on s'ennuie pas. Tu sais qu'il reste 3 minutes, quoi. Ça va super vite. Mais vite, Yahya Hachem Sami, hein. Yahya. Tu as entendu à Liège qu'il y avait une grosse grève ou pas spécialement une grève, mais gros scandale de management dans une maison de l'aide à la jeunesse. T'as pas entendu ça? Et il y a une dame, enfin, ils se sont tous mobilisés, même les jeunes, quoi, pour bloquer, parce qu'il y avait de l'humiliation, enfin, tu sais, le management hyper, comme si c'était une industrie, quoi, une entreprise industrielle. L'équipe éducative s'est mobilisée, s'est bougée, est passée à la, genre, télévision locale. Une femme a pris la parole, tu peux même l'écouter. Elle a été licenciée sur le champ. Voilà, moi, c'est ça que je dis. Waouh, quoi. Là, t'as envie de dire, il faut tous s'y mettre, il faut bloquer tout, il faut protéger cette femme en disant, elle a parlé, tu vois, de la violence, de ce qui se passait. Tu vois un peu?
1: Oui, oui, je peux imaginer ce type de situation, c'est malheureusement
0: deux pas. 2 minutes!
1: Mais c'est pas parce que cette femme a été licenciée que le combat s'arrête. Au contraire, il montre un système qui est aux abois et donc il faut continuer à appuyer. Mais c'est pas simple parce que effectivement, prendre des risques peut amener à des conséquences qu'on ne veut pas, qui sont négatives, qui impactent même notre mode de vie, nos revenus, tout ça. D'où l'importance du collectif. Et ici, effectivement, le collectif n'est pas une protection absolue. L'exemple que tu donnes semble aller dans ce sens-là, mais c'est pas parce qu'il y a un échec qu'il faut s'arrêter. Il faut au contraire continuer à appuyer. On a vu des institutions qui ont réagi de la même manière, qui ont encore réagi de la même manière quelques fois suivantes, et qui, à un moment donné, ont fini par craquer et à revenir à quelque chose d'un peu plus sain. Quand un système est malade, il faut surtout éviter de s'y adapter trop bien, parce que ça veut dire que soi-même on n'est pas en bonne santé, mais un système malade, il est parfois violent dans sa façon à réagir et à résister aux impératifs de changement. Mais je reste confiant sur le fait que le changement arrive toujours et que les causes que cette notion de solidarité et d'égalité, d'équité, ce sont des valeurs très fortes. Et même si aujourd'hui les temps semblent sombres, moi je reste persuadé que quoi qu'il arrive, d'abord il y a plein de choses encore à faire. Hein, la Belgique est toujours une démocratie, aux dernières nouvelles, et on peut encore agir et réagir. Et quand bien même, on doit continuer à porter cette lumière-là, parce que la lumière finit toujours par l'emporter.
0: Merci, Yaya. D'accord.

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1: Bonsoir à toutes et à tous.
2: Bonsoir.
1: Bienvenue à vous dans les Sockets en Titane, l'émission dédiée au vélo de Radio Campus. Et ce soir, j'ai le plaisir d'être accompagné de Adrien Ariel. Bonsoir Adrien.
3: Salut.
1: De Brice de Vlesauer. Salut Brice.
4: Salut. Ça va ?
1: Et de Cédric Van Orenbeek.
4: Bonsoir. Tu l'as bien prononcé.
1: C'est tout bien dit, quoi. Et évidemment de Nadia Benalia. Mais une grande absente est à relever aujourd'hui, c'est-à-dire que la nomade sédentaire fait l'impasse pour aujourd'hui. On lui fait des gros bisous.
2: On l'embrasse fort.
1: On sait qu'elle sera là, rien de spécial, mais elle sera là la fois prochaine. Alors, une émission, évidemment, comme je le disais, dédiée au vélo, mais avec quelque chose qui va... relier toutes les personnes autour de la table. En fait, la créativité, la débrouille, le vélo qui sort de l'ordinaire, c'est un peu tout ce qui relie nos trois invités du jour. Puisque Adrien, comme Brice, vous êtes des artisans, soudeurs. Et Cédric, toi, tu es... à l'origine de chars très farfelus et d'autres beaucoup moins qui servent au dernier voyage notamment et comme quoi il y a moyen même de faire son dernier voyage à vélo et voilà, donc on va discuter en long et en large de tout ça, mais avant ça on va s'enchaîner directement avec toi, Nadia. Comme ça, ça met dans le bain tout le monde.
2: Ok.
1: Puisque nous avons été voir mardi au Parlement bruxellois, à l'initiative du député bruxellois Mounir Larissi,
2: désengagé.
1: Il y avait une conférence
2: sur le vélo
1: qui se nommait « Et si on changeait de braquet ?»
2: Oui.
1: Tu as pris des notes.
2: Oui, j'ai pris des notes.
1: J'ai vu ça, ouais. Studieuse comme tu es, évidemment.
2: Ouais, pour nourrir ma chronique d'aujourd'hui. Mais j'ai introduit un tout petit peu. Katia n'étant pas là, je me devais de lui faire un petit clin d'œil en reprenant son style, à savoir quelques chiffres, quelques revendications et juste ce qu'il faut d'engagement pour secouer les consciences. Katia, si tu nous entends. Ce 6 octobre, en effet, on est au Parlement bruxellois et se tenait là-bas la conférence vélo intitulée « Et si on changeait de braquet ?» Y étaient abordées des thématiques fort intéressantes, mais rien de nouveau sous le soleil d'octobre. Les problèmes, les enjeux sont toujours les mêmes. Bien sûr, bien des choses ont évolué, fort heureusement, vous dirais-je. Mais en gros, on avance à vélo et avec le vélo et pour le vélo, mais tout n'est pas encore parfaitement huilé. Il manque encore quelques morceaux de piste, quelques centaines d'arceaux bien placés et quelques coups de pouce pour que tout le monde puisse monter en selle. Donc oui, changeons de braquet. Mais j'ai l'impression, au regard de ce qui se passe chez nous, le braquet, il doit être cassé du côté de ceux qui ont pondu cette excellentissime farce qu'est l'Arizona et tout le bordel qui va avec. Voilà ma demi-minute politique clin d'œil en ce jour de manif et de grève. Mais revenons au vélo. Quelques chiffres représentatifs. Entre 2010 et 2025, la pratique du vélo a été multipliée par 5, c'est-à-dire là où l'on croisait un cycliste en 2010, on en croise désormais 5 en 2025. En 2025, un automobiliste bruxellois a perdu en moyenne 146 heures dans les embouteillages. Une petite semaine, soit un peu plus de 6 jours complets. 6 jours, une petite semaine de vacances en fait. Le temps de bronzer, faire une randonnée, parcourir la côte à vélo, découvrir une ville européenne. Mais apparemment, c'est mieux d'admirer l'arrière de la voiture de devant. C'est aussi 13 000 vols de vélo sur les 10 dernières années en région de Bruxelles-Capitale. 20% des cyclistes se sont déjà fait voler leur vélo. 70% des vols sur l'espace public. Et côté assurance, pas facile de se faire assurer contre le vol de vélo. À cause des chiffres, faut suivre et c'est le serpent qui se mord la queue. Bref, on ne le répétera jamais assez, investir dans le vélo, ce sera toujours un ticket loto gagnant. Niveau santé, les espaces publics apaisés et plus agréables, la qualité de l'air, le sport gratos, l'aspect éco, etc. L'écosystème vélo à Bruxelles, il faut le maintenir, le protéger, le faire grandir, lui donner les moyens, se battre pour lui. On ne peut pas se tromper en choisissant le vélo. Mais comment ne pas être interpellé ? Par exemple, la conférence au Parlement bruxellois, on y aborde texto les infrastructures, les parkings vélos, et autour du Parlement, j'exagère à peine, 3,5 racks dispo. Pris d'assaut par l'ensemble des gens présents. J'ai dû accrocher mon vélo à lampadaire, upgradé en arceau à vélo 800 mètres plus loin. au-delà des racks.
1: Tu veux dire à la conférence pour y aller,
2: oui.
1: Là
2: ouais, bah, il y a juste en face, t'as tous les racks pour les vélos.
1: Qui étaient, oui.
2: Voilà, et il y a pas plus de racks que ça pour.
1: Il y avait d'autres racks qui étaient déjà pris.
2: Oui, mais quelques-uns. Tu vois, il y a pas assez de racks pour tous ceux qui étaient là, et on a dû garer nos vélos sur tous les poteaux aux alentours, quoi.
1: Mais moi, j'ai été jusqu'au commissariat central, l'Amigo, le point, oui, où j'ai accroché mon vélo toute ma jeunesse quand je sortais. Il n'y avait
2: tu
1: pas plus sécurisé.
2: Ce spot, ouais, voilà.
1: Bah oui, t'as un flic en permanence qui a les yeux dessus. Donc,
2: voilà.
1: Mais évidemment, là, tu ne peux pas mettre 10 000 vélos.
2: Non,
1: tu mets
2: plus
1: que le mien parce que tu n'as pas envie de te le faire voler. Et voilà, mais j'en ai même rigolé avec le député
2: Mounir
1: Larissi devant la porte,
2: mais
1: parce
2: oui,
1: qu'il était là. Bon, ben. Voilà quoi, c'est un sujet en fait.
2: C'est un vrai sujet. Et donc on le dit un peu en rigolant, mais c'est un vrai sujet. Au-delà des racks en matière de piste cyclable, la cohérence. Oh pardon, j'ai pas pris bien. Attendez,
1: c'est
2: sorry.
1: C'est pas grave, rewind.
2: Bah, c'est toi qui m'as.
1: Oui, c'est voilà. Désolé. Oui, bah oui.
2: Alors, ah oui, voilà. Au-delà des racks et en matière de piste cyclable, la cohérence reste parfois un concept très créatif. Un bout de piste par-ci, un poteau au milieu par-là, une marche pour travailler les mollets, ou une piste qui s'arrête brutalement, comme si l'ingénieur avait été appelé à déjeuner en plein milieu de chantier. Ah, ces fantaisies urbaines, j'adore. Alors que, et quelle fut ma surprise, j'ai découvert une chose fascinante. Il existe bien un guide du bon aménagement cyclable. Oui, un guide. Écrit, imprimé, disponible, apparemment même consultable. Un guide qui explique quel aménagement mettre à quel endroit. Bon, bah, il n'a pas été souvent consulté, voire même pas souvent ouvert. C'est le livre que tu devais lire en secondaire, que tu n'as pas lu et tu as vite lu en résumé sur le net. Et paf, tu réponds un peu au pif, quoi. Voilà. Donc, investir dans l'infrastructure, c'est nécessaire. C'est investir positivement dans l'espace public pour le bien de tous. C'est aussi investir dans l'offre de stationnement. Laisse un peu ton vélo dans la rue. Bah, si tu le fais, c'est que tu aimes le danger et jouer à la roulette russe. Le risque, c'est de ne plus jamais le revoir. Lui, ton vélo, il voyagera d'une cave mal famée jusqu'en Europe de l'Est ou en Afrique. Purée, il voyage plus que moi. C'est aussi investir dans le stationnement vélo. Parce qu'aujourd'hui, pardon, je ne sais pas ce que j'ai fait là. Oui, c'est aussi investir dans le stationnement vélo. Parce qu'aujourd'hui, laisser son vélo dormir dans la rue, c'est avoir une foi dans l'humanité que personnellement, bon... Voilà, si tu retrouves ton vélo le lendemain au même endroit, bah, félicitations, bravo. Et donc ici, qu'est-ce qu'on peut dire? Bah, l'offre de stationnement sécurisé et non sécurisé est encore insuffisante. 34 000 arceaux, 6 000 places dans les box vélos. Pour certains, tu peux être sur une liste d'attente comme la liste pour avoir un logement social. Tu t'inscris et tu oublies. Un jour peut-être, ils vont te contacter. Entre-temps, ils sont 15 000 sur la liste pour une place de vélo sécurisé. Parmi ces places, seulement 3% adaptées pour les vélos cargo. Mais comment je vais faire pour entrer mon vélo cargo dans mon appart, moi, hein, si j'ai pas de place? Par contre, un chiffre hallucinant à ressortir à chaque hater râleur qui se plaint. Et nia nia nia, il n'y a plus de place pour la voiture, elles ont toutes été remplacées par des racks à vélo. Et nia nia nia, on a mis un box vélo au bout de ma rue. Alors ouvre bien tes oreilles, Gérard. Seulement 0,001% de l'espace public est attribué au stationnement vélo. 0,001%. Moi, j'hallucinais quand j'ai entendu ce chiffre. Alors, Gérard, va faire ton petit caca nerveux ailleurs, s'il te plaît. Il y a des gens qui pensent au bien-être et au futur ici. Bref, le stationnement sécurisé n'est pas une sinécure à Bruxelles. C'est même plus compliqué que de choisir son prochain voyage. D'ailleurs, vu le risque de vélo, c'est souvent le vélo qui part en vacances avant toi. Quand t'as enfin une place, c'est tellement rare que ça te procure une vraie émotion. Car ne pas en avoir, c'est un vrai frein parmi tant d'autres qui font que certaines personnes ne passent pas au vélo. Donc, si je résume bien, si t'as la possibilité, ou la chance, ou les moyens, ou les trois en même temps d'avoir un vélo, tu risques de te le faire voler, tu risques de ne pas pouvoir le garer, et tu risques de risquer ta vie en roulant dans des endroits dont l'infrastructure n'a pas été pensée intelligemment. Bref, ça fait beaucoup. D'ailleurs, en parlant de chance ou de possibilité d'avoir un vélo, ben là non plus, on n'est pas logé à la même enseigne. Le cycliste lambda a plutôt fait des études supérieures, travaille et parmi les revenus confortables, fait du vélo chaque semaine. L'accès et la démocratisation des vélos sont des chantiers à ne pas oublier en cours de route. Si on veut atteindre d'autres publics, amener d'autres populations à adopter le vélo, il y a un concept fort intéressant que j'ai appris dans la conférence. La motilité, autrement dit le potentiel réel de chacun à se déplacer à vélo. Voici la minute pédagogique. Pour l'expliquer, il faut parler de trois dimensions interdépendantes. Compétences, je sais, rouler à vélo, circuler en ville en toute confiance et entretenir mon vélo. Le faire entretenir, ça marche aussi. Accessibilité, je peux. J'ai un vélo, un endroit où le garer et des itinéraires praticables, sécures. Bref, pas des coupes-gorges. Ça, c'est moi qui l'ai rajouté. Appropriation, je veux. J'en ai envie, je me sens légitime et je me reconnais dans la pratique du vélo. Travailler sur ces trois dimensions est la clé pour atteindre des publics éloignés du vélo qui présentent parfois souvent le cumul de plusieurs freins. Petite parenthèse, ce concept, je l'ai vraiment vécu. Je suis passée par chaque étape pour arriver à la cycliste que je suis aujourd'hui, déterminée, convaincue, qui prend sa place, qui s'énerve et qui monte au créneau pour le vélo. Qui l'eût cru il y a 20 ans. Et comme je disais au début de ma chronique, bien sûr, beaucoup de choses ont évolué et tant mieux, vous dirais-je. Mais changeons de braquet pour aller plus loin, plus vite dans tout ce qui reste à faire. Katia, j'espère que j'ai été à la hauteur de tes chroniques et que tu es fière de moi. Mais le mois prochain, je reviens à ma légèreté, trop de boulot pour dire des choses sérieuses et chiffrées. Voilà, c'est tout pour moi.
4: Et moi
2: ma virgule. J'ai dit virgule. Hein,
1: c'est la virgule du frein qui fait du bruit.
2: Oui, c'est ça.
1: Ben, merci beaucoup, Nadia. Tu nous as fait un résumé de la conférence.
2: Oui.
1: Là. J'ai cru que j'étais à l'école, j'ai décroché.
2: Méchant.
1: Non, c'est pas vrai, je fais les mauvais.
2: Les auditeurs, auditrices.
1: Mais parce que j'y étais.
2: Mais oui, t'étais, c'est une petite répétition, mais ceux qui n'y étaient pas, ben voilà.
1: Oui, alors... En plus, de toute façon, j'étais pas attentif parce qu'il y avait un problème avec le son pour le live YouTube. Encore une fois, on entendait que ma voix et pas la tienne. Mais je crois que j'ai réussi à résoudre le problème. Là.
2: Fin de ma chronique.
1: Oui, c'est ça.
4: Tu peux la répéter.
2: Oui, je peux la répéter.
1: Non, ça ira, je ferai un montage.
4: On est totalement perte, Clément.
2: Oui, c'est ça.
1: Non, c'est gentil. Enfin, je sais pas ce que vous en pensez de la chronique.
2: Non, c'est un peu rude là.
1: Cédric, Brice.
2: Ils ont tous adoré. Ils ont tous aimé.
4: En soi, c'est intéressant.
0: Beau compte rendu.
4: Puis c'est la vérité, le fait qu'il n'y a pas assez de place de parking pour les vélos. Moi, moi, j'ai déjà accroché mon vélo n'importe où, quoi.
2: Ouais.
4: À un arbre, à une poubelle, à un poteau, à tout et n'importe quoi.
2: Tout ce qui ne peut pas être déboulonnable.
4: Ouais. Ah, bah oui.
2: Ouais.
1: Et oui, les engagés qui sont avec le MR, qui sont récemment se sont illustrés comme des clowns en disant que les axes qui menaient à Bruxelles allaient être réouverts, alors qu'aucun axe de Bruxelles n'avait été fermé. Tu sais, c'était le MR, ça, c'était pas les engagés, hein, c'était autre chose. Parce que moi, ce que j'ai entendu, c'était que vraiment le vélo, c'est quelque chose dans lequel ils croient.
2: Hein,
1: Et même le ministre des transports, là, qui a fait la conclusion, Jean Hublet.
2: C'est économie et emploi.
1: Ah oui, pas des transports, de l'économie et de l'emploi, mais qui trouvait un...

0: Et le prix, trop cher. C'est quoi, 2008, 3000, 4000 Evlo Cargo. Et du coup, je me suis dit, mais en fait, je suis bête. Je suis soudeur. Je vais me le faire, mon vélo.
1: Je me le fais.
0: Et du coup, je me suis fait mon premier vélo cargo. Et en fait, on parle des bateaux, en fait, c'est parce que je fais d'autres trucs sur le côté. Je fais pas que des transformations vélo et je fais pas que des ports bagages sur mesure. Je suis ferronnier, du coup, je fais des portes, des escaliers et plein d'autres choses. Et en fait, j'ai un ami qui est à Liège et lui, il rénove un bateau. Et il m'a dit si je voulais passer une fois aider, je suis allé aider une fois. Et maintenant, je vais aider tous les mois.
1: Ouais. Il tombe dedans.
0: Ah, je passe une semaine par mois là-bas, sur le bateau. Okay, et on refait tout le bateau.
2: Et Adrien, t'es en train de faire des études de ferronnier, toi, ou t'es déjà dedans en tant que ferronnier ?
3: Alors là, j'ai commencé. Je viens de terminer en juin. Mmh. Faut savoir qu'avec Brice, on se connaissait pas avant. Hein. Donc là, on.
2: Mais vous vous connaissez parce que vous êtes au même endroit maintenant. Vous bossez au même endroit.
3: Ouais, exact.
2: Okay. Faites le même taf quasi. Enfin.
3: Ouais, c'est ça, tout à fait. Pas dans le même sens. Moi, c'est une reconversion. Et là, c'est plutôt le vélo qui m'a amené à cette reconversion.
2: Oui.
3: Et en fait, je travaille dans le social sur la région bruxelloise depuis 8 ans. Et voilà, il y a 3 ans, j'ai voulu me reconvertir. Et je me suis dit, mécanicien vélo ou autre chose. Et je me suis dit, pourquoi pas essayer de souder des cadres. Et donc, j'ai cherché des formations en cadreur vélo en Belgique, ce qu'il n'y avait pas. Mmh. Et donc, j'ai fait une formation en ferronnerie par défaut. Finalement, je me prends goût à la ferronnerie. J'ai laissé un peu tomber le plan cadreur vélo pour le moment, mais ça pourrait ressortir peut-être d'ici quelques années quand je serai à l'aise pour pouvoir construire des portes, des escaliers, un peu comme ce que fait déjà Brice.
2: Ah ouais. Ah,
3: donc là, moi, je débute.
2: Ah ouais, t'es un padawan un peu. Et lui, c'est déjà un peu un mètre un peu plus.
0: Oui, moi, ça fait.
2: Non, je sais pas.
0: 8-9 ans, je crois que je suis dans la soudure.
3: Ouais.
2: Mais pas dans le cadre de vélo.
0: Hein. Non, après, moi, je me considère pas vraiment cadreur ou pro. Quoi. J'ai pas tous les outils pour faire des cadrages, mais je transforme les vélos. Quoi.
1: Mm-hmm.
2: Avec un vieux vélo, tu fais un vélo cargo.
0: Ouais, c'est ça. Soit je récupère des cadres et je crée une structure qui vient s'attacher au cadre. Donc je modifie pas le cadre en lui-même. Comme ça, le jour où où tu veux plus de vélo cargo, tu peux remettre ta fourche d'origine et ta roue d'origine et ton vélo il est comme neuf.
1: Mmh.
0: Ou alors je coupe les vieux cadres et je ressoude tout l'avant. Et là ça devient un tout nouveau vélo. Quoi. Mmh.
1: Donc dans la première version c'est un peu modulable, tu peux retourner à l'essence même du vélo de base. Et dans le deuxième cas.
0: Il n'y a pas de retour en arrière.
1: Non, voilà.
2: Et alors, ta dernière invention, c'est. Parce que tu as participé au concours des machines.
0: Concours des machins, à Liège.
2: À Liège,
1: c'était le week-end passé.
0: Mmh. Ouais, et là, cette année, le thème, c'était vélo ludique, donc vélo jeu. Mmh. J'étais pas à fond dans le thème, mais j'ai fait un vélo à base d'un caddie de course.
2: Un caddie de supermarché, ça, ouais.
0: Du coup, j'ai coupé tout le bas du caddie, que j'ai mis sur un cadre cargo que j'ai soudé. Et ça a créé un vélo caddie.
1: C'est rigolo.
0: Et du coup, moi, le jeu que j'ai proposé sur place, c'était le.
1: De remplir les courses.
0: Ouais, d'aller faire ses courses avec, quoi.
2: Des vraies courses.
0: Ouais. On l'a pas vraiment fait parce qu'on était sur le lot de l'événement, mais ça aurait été. Enfin, peut-être un jour. Rentrer avec le vélo dans le magasin.
1: tu descends à aucun moment sur ton trajet.
0: Ouais, tu te poses, tu mets ton billet, tu prends, tu mets dans le caddie.
1: Ouais, c'est ça.
4: Là, c'est le bike-in.
0: Et tu repars, quoi. Ça pourrait être très drôle.
1: Ça peut être très drôle. Et le vélo, est-ce que ce serait celui-là, le vélo le plus fou, le plus insolite que tu aurais fait, ou il y en a un autre ?
0: Non. Si,
1: c'est celui-là.
0: Parce que les autres, c'est des vélos cargo ou des vélos avec des ports bagages.
1: Il n'y a pas de fantaisie, quoi.
0: Il n'y a pas de fantaisie. Mais là, j'ai vraiment envie de. Déjà, pour la prochaine édition, on ne connaît pas encore le thème. Mais là, j'essaierai dans le thème et je vais me chauffer, quoi.
2: C'est la première édition que tu faisais ? Enfin, toi.
0: Ouais, c'était la quatrième des concours des machins. Moi, c'était ma première. Mais en fait, ils bougent de ville en ville ou de pays en pays.
2: Ah ouais.
0: Il y a déjà eu 2 fois en France, je crois. Et là, c'est la première fois en Belgique, si je dis pas de bêtises.
1: Non, moi, j'ai découvert le concept la fois passée, donc je pourrais pas t'aider. Les autres, non ?
3: Non, moi, je viens de découvrir. Enfin, moi, j'ai connu à travers ce que. Parce que j'ai pu voir.

0: la mise en place du vélo caddie à l'atelier. Mais je pensais que... Enfin, moi, je connaissais le concours des machines. Je me demande si c'est pas...
1: quelque chose qui vient de là.
0: Une sorte de dérision, ah ouais. Parce peut-être.
2: Que le concours des machines, c'est vraiment plus précis. Des vrais trucs, limite ingénierie, quoi.
1: Okay.
2: Là, c'est concours des machins, c'est... Les gens, ils ont fait des vélos balançoires.
1: Ouais, ça, c'est gay.
2: Des vélos... Allez, comment on appelle cette machine avec la bibi, les deux tac-tac.
1: Ah, flipper.
2: Flipper.
1: Ah ouais.
2: Et vraiment, il fallait rouler. Donc la roue avant tournait. Et dès que tu appuyais sur les freins, ça lançait une petite tige dans les rayons qui faisait en sorte que ça activait le,
3: wow.
2: le claquet du flipper. Ouais. Mais ça faisait un boucan le truc, c'était trop bien.
1: Et, quel machin a gagné?
2: Il n'y a pas vraiment eu de vrai gagnant, okay. tout le monde a un petit prix.
1: Tout le monde a gagné, quoi.
2: Et là, il y a des noms qui sortent en premier, parce qu'ils sont plus impressionnants à voir ou ludiques. Mais moi-même, j'ai reçu une petite coupe.
1: Très bien.
0: Avec ton, ouais. Félicitations.
3: Ouais, avec ton vélo caddie. Quoi.
2: Avec le vélo caddie, ouais.
3: Qu'on peut voir sur ton Insta ou sur le nôtre des Sockets en Titane, même celui de Radio Campus. Maintenant, il y a ton vélo caddie sur celui de Campus.
2: Ouais, j'ai
3: ça
2: vu,
3: va
2: c'est
3: bien
2: cool.
3: avec l'esprit de Campus hyper commercial. Et donc je ne sais plus ce que je voulais dire du coup. Donc n'importe qui pourrait faire appel à tes services pour transformer un vieux VTT qui traîne chez lui pour en faire un vélo cargo.
2: Bien
3: en
2: sûr. Il y a quand même des 2-3 critères pour avoir plus facile. Mm-hmm. C'est déjà un cadre en acier.
3: Ouais, tu soudes pas l'alu.
2: Je soude l'alu si, parce que le bateau, il est en alu totalement. Donc je peux souder l'alu.
3: Mais pas pour un vélo.
2: C'est juste que je pourrais. Mais je ne le fais pas encore beaucoup. Parce qu'en fait, les tubes en acier sont plus petits, enfin, plus fins. Et puis, c'est plus solide. Une fois que tu fais un cargo, vu que moi, je m'attache, enfin, je préfère m'attacher que souder tout le vélo. Mm-hmm. L'endroit où je m'attache, c'est beaucoup plus solide en acier qu'en alu. Parce qu'en alu, les tubes sont plus gros. Du coup, je devrais créer un très, très gros système d'accroche, quoi. Mm-hmm. Alors qu'avec l'acier, c'est un petit système assez discret. Et aussi, il faut que le cadre soit en 1 pouce 1 huitième de la douze de direction.
1: Ah, là, tu m'as perdu.
3: Là, tu m'as perdu.
2: En gros, c'est...
1: 1 pouce 1 huitième.
3: C'est les mesures anglaises.
2: À l'avant du cadre, là où la fourche passe.
1: Oui.
2: Bah, en fait, ce tube-là, il a un diamètre. Et souvent, il y a deux diamètres. Il y a 1 pouce et 1 pouce 1 huitième. Et en fait, toutes les fourches qu'on peut acheter dans le commerce ou qu'on peut créer facilement, enfin, que nous, on peut faire, c'est des fourches en 1 pouce 1 huitième. Du coup, si on m'apporte un cadre en 1 pouce, bah alors je coupe. Et je remplace tout le tube.
1: Tu interviens pour que ce soit compatible.
2: Ouais.
1: Ok.
3: Mais comment t'as trouvé le mot compatible, quoi?
1: Ah, bah c'est sorti. Hop.
3: Celle qui n'y connaît rien, qui. Compatible.
1: Voilà. Ouais,
3: c'était bien joué. Parfait.
1: Je sais donner le change. Mais il ne faut pas creuser plus loin.
3: Ouais, pas mal. Si vous voulez donner le change autour de la table, mais toi, tu es plus, pour l'instant, dans toute la ferronnerie, Adrien, c'est...
0: Oui, alors
3: donc,
0: moi, je...
3: C'est les garde-corps, les escaliers, les balustrades. Les...
0: Oui, là, c'est un autre sujet, mais effectivement, je fais garde-corps, escalier, à terme, c'est... Enfin, dans l'absolu, c'est idéal de réaliser ce type de chantier. Mm-hmm. Mais là, pour l'instant, je fais aussi des meubles, des réparations sur des chaises. Je fais beaucoup d'ameublement, de la scénographie. Donc là, je fais des lyres pour des enceintes, pour un système son... Donc voilà, tout ce qui touche à l'acier aussi, je soude, et plutôt dans une échelle qui reste dans une dimension plutôt humaine, donc mm-hmm. qui reste plutôt dans un mètre carré, escalier, etc. Ça, c'est vraiment un idéal. Et au passage, moi, j'ai commandé un vélo cargo à Brice, donc je lui ai amené un vélo que j'ai récupéré dans l'atelier où je suis bénévole. Mm-hmm. Et parce qu'en tant qu'artisan, j'ai beaucoup utilisé la voiture, là... En fait, j'ai lancé mon activité il y a un mois et donc j'ai beaucoup utilisé la voiture. Et évidemment, j'ai perdu beaucoup de temps dans les bouchons. J'ai
1: 146
0: déjà eu...
1: heures exactement.
0: Voilà, sans compter les contraventions. Enfin, je me suis mal parqué et je crois que j'ai cumulé trois amendes de 37 euros. Donc, enfin, à un moment donné, ça devenait très compliqué. Et donc là, j'ai fini de monter cette semaine le vélo cargo que Brice m'a confectionné, parce que Brice me l'a fabriqué, mais moi j'ai monté les pièces dessus. Et là, j'espère qu'à partir de la semaine prochaine, je vais pouvoir mettre ma perceuse, etc. dessus. Et voilà. Et pouvoir surtout m'émanciper de cette voiture qui est géniale pour, pour l'instant, mais qui va pouvoir s'adapter à ma pratique bientôt.
1: Et tu as appris la mécanique vélo ou ça? Ou autodidacte?
0: Autodidacte. Donc moi j'ai été beaucoup dans les ateliers participatifs au début, et puis là moi je suis bénévole dans un atelier participatif qui s'appelle le Raquignac à Saint-Jos. Mm-hmm.
3: Mais on va en parler après hein, Raquignac, voilà. Parce que là on est sur plus la soudure, j'avoue.
0: Ouais, tout à fait.
3: Mais parce que t'as une double casquette finalement.
0: Oui.
3: Enfin sûrement plus que double même. Mais aujourd'hui, en tout cas, dans tout ce qui est ferronnerie et soudure, donc tu disais que tu viens de lancer ta boîte, mais ça tombe bien, tu peux faire ta pub, vas-y, en plus. En plus tu dis que tu vas te déplacer exclusivement, ou en tout cas le plus possible.
0: Je vais essayer.
3: En vélo, à vélo, donc c'est exactement ce que nos auditoristes recherchent quand ils cherchent un corps de métier, quoi.
0: Tout à fait. Donc
3: où est-ce qu'on peut, c'est quoi ton...
0: Alors, j'ai pas beaucoup communiqué vu que c'est mon premier mois, mais...
3: Il y a déjà moyen de te retrouver quand même quelque part.
0: Bah, Instagram déjà, je pense que faut voir un peu ce que vous allez partager, mais à mon...
1: On va tout partager.
0: Voilà, Instagram, je débute en ferronnerie, j'essaie de faire un peu tout type de structure parce que je fais de la soudure. Et là, l'avantage ici, c'est que pendant un an, la région me soutient, donc... Je travaille plutôt au forfait qu'à l'heure. Ça, j'évite de le dire trop, mais ça permet d'avoir un artisan qui reste à des prix compétitifs et lui qui peut se former sans devoir se mettre en péril sur un chantier où il aurait mal calculé un devis. Mm-hmm. Donc, c'est pas en termes de compétences, mais c'est vraiment en termes d'équilibre financier que la région intervient. Donc, voilà, je suis ouvert à tout type de chantier qui toucherait... l'escalier, la balustrade, le portail, etc.
3: Et donc, ton Insta, c'est Insta en promo?
0: Alors, c'est Adrien, -du-bas Arial. Et tout simplement, et le profil est public, donc vous pouvez me contacter directement. Il n'est pas beaucoup rempli pour le moment, mais...
1: ça va venir.
0: Oui, ça va venir.
1: Ouais,
0: oui, ça va venir. Dès que je prends le temps, vers ça.
3: Et Brice, on peut aussi t'appeler pour des bateaux,
2: Je
3: rigole. Moi, si j'ai une raison pour laquelle j'aimerais t'appeler, et à titre personnel, c'est pour un porte-bagages. Parce qu'il a fait une œuvre d'art porte-bagages, ou un porte-bagages œuvre d'art. Quand tu le vois d'en haut, tu comprends qu'il y a quand même... je ne sais pas si vous voyez de quel porte-bagages je parle, mais tu peux le décrire mieux que moi.
2: En fait, c'est un porte-bagages que j'ai fait pour un tatoueur.
3: Okay.
2: En fait, ce tatoueur m'a donné...
3: Attends, parce que c'est la révolution à Bruxelles en ce moment, aujourd'hui, donc tu peux peut-être fermer la porte, si vous ne voulez pas attraper un rhume en plus. Pardon, Brice.
2: Non, t'inquiète.
3: Mais du coup, tu l'as fait pour un tatoueur, c'est un porte-bagages avant, un rack avant.
2: Ouais. En fait, le tatoueur m'a ramené un dessin d'un style de... Enfin, d'une forme géométrique de tatou qu'il fait souvent, à répétition, quoi.
3: Ouais.
2: Et il m'a dit, je veux ça en cargo avant, en porte-bagages avant. Et du coup, il est venu à l'atelier et on l'a redessiné à l'échelle...
1: porte-bagages.
2: Taille qu'il voulait de porte-bagages, quoi. Mmh. Et puis moi, après, je me suis amusé sur le dessin à venir remettre tous les petits bouts un par un, soudés, et puis...
1: Ça t'a pris combien de temps?
2: Vu que je l'ai fait en plusieurs fois parce qu'il était compliqué, beaucoup d'angles, beaucoup de petites soudures, je crois que j'ai mis quand même 2-3 jours.
1: Mmh.
2: 3 jours, je dirais. Mais j'ai pas travaillé 6 heures par jour dessus. Hein. J'ai travaillé 2 heures par-ci, 1 heure par-là. Ça dépendait un peu les jours, quoi.
1: Mm-hmm.
2: Et en fait, le dessin, c'est une sorte d'étoile. Pas une 5 étoiles, vraiment une étoile où il y a encore d'autres. Comme une étoile de mer hyper... avec d'autres trucs dedans. Enfin, je sais pas comment l'expliquer, c'est un peu compliqué.
3: Oui, il faut le voir en photo. On peut aller sur ton Insta d'ailleurs, Brice.
2: Sur le Insta, il est dessus.
3: Donc c'est Brice underscore de VSO.
2: C'est Brice de VSO, mais je sais plus du tout si j'ai mis une barre entre les deux ou pas.
3: Il faut aller voir le post sur les sockets. J'ai mis tous les bons pseudos.
2: Ouais.
3: Donc, sur le socket Insta ou Facebook.
1: Underscore.
3: J'ai réussi même à te trouver sur Facebook.
1: VSO.
2: Non. Facebook, non, je crois pas. Ouais, Facebook, il y a toujours Facebook, mais ça sert plus qu'à chercher les anniversaires. Je suis plus trop sur Facebook, moi.
1: Ah oui, c'est ça. Celui-là.
2: Voilà, c'est ça.
3: Il est beau, hein.
1: Ouais, super.
3: Beau.
1: Ouais.
3: Mais, et si on a, enfin, si on veut un truc moins compliqué, un dessin moins compliqué, ça, ça sera peut-être moins cher le porte-bagages, du coup, j'imagine.
2: Ben, ouais, les porte-bagages.
3: Pas spécialement.
2: Non, si, quand même. En fait, je démarre, on va dire, à 120 euros un porte-bagages. Mm-hmm. Et je peux monter jusqu'à 180, 200 en fonction de la complexité du porte-bagages. Quoi.
1: Ça reste abordable. Enfin, ouais. Quand tu dis je peux monter, j'attendais jusqu'à 600.
3: Ouais, le porte-bagages,
1: euros,
3: non, on a tout vu.
1: Bah, je sais pas.
3: Mais, si, il y avait des soudés à l'orfin, toi.
1: Ah, voilà.
2: Non, non, ça reste un porte-bagages acier en plein. J'utilise du 5 ou du 6 mm. Et je me retrouve dans mes prix.
3: Ouais. Et donc, si on veut un motif un peu spécial, un motif maçonnique ou un truc...
2: Dans la mesure du raisonnable des détails, tout est possible,
3: faire ce que tu
2: on
3: veux.
2: Va dire.
3: Ouais.
2: Mais il faut que ce soit quand même assez... Allez, que les détails soient quand même assez grands pour que ça marche. S'il y a trop de détails, jamais de la vie, j'ai réussi à faire des micro-trucs.
3: Ouais, c'est ça.
2: Parce que rien que la soudure, dès qu'on soude, on mange la matière ou on la comble. Et ça fait vite remplir des espaces qui seraient trop petits, on les verrait plus, quoi.
3: Mm-hmm.
0: Tu pourrais pas écrire, quoi.
3: Non.
2: Non.
3: Pas avec pas
0: alors, des grandes lettres.
2: Ouais.
3: Et un yin et un yang comme ça, soudés.
2: Ça, c'est faisable.
3: Ça serait faisable.
2: Un gros porte-bagage rond comme ça, c'est faisable.
3: Ouais, en plus.
2: Bien sûr.
3: Ouais, pas mal. Yes. Et tu non, toi, t'as pas besoin d'un porte-bagage, t'en as déjà un.
1: Tout fait. Mais... Ouais, j'ai un truc hyper classique de base.
2: Ça voilà, marche aussi, hein.
1: Ouais. Ce serait bien de...
3: Mais du coup, c'est quoi l'avantage d'avoir un porte-bagages unique?
2: Ça dépend des... Bah déjà, il y a le côté visuel,
3: ouais.
2: Que t'aimes bien la forme ou la taille. Et après, des fois, il y a les côtés pratiques, parce qu'il y a des vélos qui, des fois, n'ont pas toutes les attaches. Et du coup, je peux m'attacher différemment. Ou par exemple, pour faire du voyage, du bikepacking. J'ai déjà fait un ou deux porte-bagages qui étaient spécifiques pour le bikepacking. Où t'as vraiment juste l'emplacement de la tente, l'emplacement pour le hamac, l'emplacement pour le matelas. Ouais. Et du coup, là, à part à prendre un porte-bagage normal, imaginons, classique, bah, tu peux mettre que au-dessus, mm-hmm. ou des grosses sacoches sur les côtés. Mm. Là, c'est beaucoup plus épuré, t'as la place pour chaque truc. Donc, ouais.
1: C'est pensé, ergonomique, c'est...
2: Ouais, c'est ça, c'est ergonomique. Ouais. Et du coup, c'est ça, quoi. Le sur-mesure, c'est se faire plaisir sur une belle pièce. Ouais. La couleur que tu veux, la forme que tu veux. C'est surtout ça, quoi.
1: En tout cas, celui-là, vraiment très beau. Je m'y connais pas spécialement intéressé, mais il m'a vraiment tapé à l'œil.
3: Ouais, mais tu vois que c'est pas un bête porte-bagages.
1: Non,
3: quoi,
1: non,
3: direct.
1: Vraiment, c'est super beau, vraiment. Ouais.
3: Et c'est brut. Ou il pourrait être peint, si jamais. Mais...
2: Ah oui, il peut être peint. Hein. Après, ouais. si on le garde brut, sans vernis, il va rouiller. Ouais. C'est de l'acier, c'est normal. C'est comme n'importe quoi en acier, ça va rouiller.
3: Mm-hmm.
2: Mais il y a des vernis qui existent en bicomposant qui tiennent très bien.
3: Mm-hmm. Mais
1: Clément, on voit ta commande. Hein.
3: Oui. Oui, oui.
1: Oui, mais
3: oui. Oui, oui, non, c'est parce que j'ai comme 4 projets de vélo là, qu'il faut avancer dessus. Donc,
2: Des vélos, on en a jamais assez.
3: Oui, d'ailleurs, à propos, c'est quoi l'espèce de machine de guerre qui est à moitié rose, à moitié gris? Mais non, c'est pas que tu as fait, c'est un vélo, c'est ton vélo, perso.
1: La machine de bière.
2: Non, moitié rose. Ah, si,
3: non, avec enfin espèce de.
2: Non, ça c'est un vélo, enfin c'est mon vélo à moi,
3: oui.
2: Que je me suis fait, enfin que j'ai fait en stage chez Cycle Rouge Gorge à Liège.
3: Ah, d'accord.
2: Et là j'ai appris à faire, enfin c'est un vélo sur mesure. Et là j'ai fait soudo brasé.
3: Ouais.
2: C'est là que j'ai appris à braser. Enfin, j'avais déjà brasé à l'époque à mon ancien boulot. Mais là, j'ai brasé vraiment tout le cadre.
3: D'accord.
2: Il m'a bien montré comment faire et tout. Et ça, c'était trop bien, quoi. C'est une semaine de stage. Tu repars avec ton vélo à la fin.
3: Ouais.
2: Nickel. Enfin, c'est cool.
3: Si ça dit les gens, c'est Cycle Rouge Gorge.
2: Ouais, Cycle Rouge Gorge.
3: Qu'on a déjà eu plein de fois hein, dans l'émission. Mm-hmm. Les Liégeois.
1: Et moi, j'ai plein de collègues qui vont suivre la formation là-bas en soudure, brasure. Ils reviennent enchantés.
3: Et soudure, brasure, il n'y a pas d'apport de matière Si, justement, il y a
2: un apport de matière. C'est juste que l'apport de matière, au lieu de le faire fondre, entre guillemets, avec une tige de tungstène comme à la soudure au TIG ou quoi, là, c'est avec une flamme. Du coup, d'un côté, tu tiens ta main, tu as une flamme. Et de l'autre côté, tu mets ton apport de matière.
3: Ah ouais.
2: Et avec la flamme, en fait, ce qui est... enfin, moi, j'ai trouvé ça reposant de fou. Ah là, dès que tu soudes, tu es dans un...
3: Plus qu'avec une tige en main.
2: Ouais.
1: Ah oui. Rentre dans un mode un peu hypnotique comme ça.
2: Ouais, et puis il y a moins de bruit. La flamme est plus douce à entendre que le... Mm-hmm. Que le poste à souder qui fait un boucan, quoi. Mm-hmm. Dès que tu l'allumes, ça part, quoi.
3: Ouais. Ouais, c'est... Mais il y a de plus en plus de personnes qui se dirigent vers l'artisanat, et notamment ferronnier, soudeur, hein, c'est... Non ? Vous avez sûrement côtoyé d'autres gens comme vous, là, qui se lancent, il y en a plein.
2: Ouais,
3: enfin,
2: ouais.
3: Plein, non, mais il y en a...
0: Je dirais que moi qui sors de formation, j'ai fait 3 ans de formation et je crois que il y a 3 ans, quand on rentrait en première année de promotion, on devait être une 20aine. Et sur la 3e année, quand moi j'ai terminé l'école, les premières années étaient 40 ou 50. Mmh. Donc la promotion s'est multipliée par 2 ou 3.
3: Mmh. Ah ouais.
0: Donc effectivement, il y a une augmentation des personnes qui sont intéressées par la formation. Ça ne veut pas dire que ces personnes-là terminent professionnelles, parce que la mise au travail, elle est aussi très rude. Le corps, c'est pas facile d'être ferronnier dans la soudure. Mm-hmm. Et il y a aussi la proportion en termes de genre qui s'est équilibrée au fur et à mesure des années. Donc les premières années, petit à petit, en termes de genre, il y avait un équilibre qui se faisait, qui faisait moitié-moitié de personnes femmes et moitié de personnes hommes. Donc il y a aussi des nouvelles personnes intéressées. Pour...
1: Et ça s'explique ? Est-ce qu'il y a eu, je ne sais pas, des campagnes ou quelque chose qui a fait qu'il y avait plus de femmes qui venaient
0: Non. Bah, je pense qu'il y a l'après-MeToo. Après, j'ai pas envie de dire de bêtises, mais il y a aussi des vagues de personnes qui veulent s'émanciper du patriarcat. Et je pense que reprendre... là, je parle pour ces personnes-là, donc je ne suis pas la mieux concernée. Mais du coup, ces personnes veulent reprendre un peu l'autonomie sur le fer. Mmh. Le fer, pas le fer l'acier, mais le fer en général. Et donc les métiers manuels sont de plus en plus populaires auprès d'une population qui était exclue ou alors éloignée de celle-ci jusqu'à maintenant. Et moi, de ce que j'ai vu, c'est ces personnes-là qui sont... le plus souvent, le plus impliqué aussi, mm-hmm. quand elle commence une formation.
3: Et c'est où cette formation, d'ailleurs ? C'est en entreprise aussi
0: Oui. Alors, je ne sais pas si Brice t'a fait la même
2: formation. Moi, j'ai fait celle qui était à Anderlecht, via la maréchalerie de Bruxelles.
3: La quoi ?
2: La maréchalerie.
3: Ah ouais ?
2: En gros, en face des abattoirs d'Anderlecht, il y avait l'école de maréchalerie.
3: Allez,
2: On faisait les fers à cheval. Et eux, ils ont une section ferronnerie à 2 rues de la commune de Anderlecht.
0: Ouais.
2: Moi, je l'ai fait là-bas il y a 8 ans, je crois, ou 9 ans, un truc comme ça. Et pareil, j'ai fait 2 ans. Enfin, normalement, c'est 2 ans. Mais vu que j'ai ramené un pote à ma 2e année, lui, il était en première. Moi, j'ai fait une 3e pour finir avec lui. Et du coup,
1: Et elle existe toujours, cette école ?
2: Oui, elle existe toujours.
1: Mais toi, tu ne l'as pas fait là-bas ?
0: Si. Ah, oui. En fait, j'ai fait... Donc, c'est l'école de maréchalerie EAFC Jean Meunier. Et moi, je viens de sortir de cette école. J'ai fait 3 ans. Et dans cette école, on a... Un ferronnier, c'est un peu un couteau suisse de l'acier. Donc, c'est ni un soudeur, ni un coutelier. Les couteliers, c'est des gens qui font les couteaux. Ni un carrossier, donc les carrossiers qui refont les peintures de voitures. Ni un forgeron, les gens qui forgent. Mais l'avantage de cette formation, c'est que chaque jour a sa particularité. Donc, si on s'inscrit sur tous les jours, on fait une journée couteau. Donc, moi, j'ai fait des couteaux. Une journée forge, j'ai fait mes marteaux et mes tenailles. Une journée carrosserie, donc on apprend à refaire la carrosserie sur la tôle. Mmh. Une journée soudure, donc là on va plus faire de la ferronnerie soudure, etc.
3: Taulier chaudronnier, c'est ça un peu
0: ouais, donc on n'est pas spécialisé dans un domaine, mais
3: ça fait partie des domaines.
0: Donc c'est plus de l'artisanat que l'industrie, où l'industrie, un soudeur c'est un soudeur, un carrossier c'est un carrossier.
3: Okay.
1: Quoi, une personne intéressée, elle tape quoi sur internet ?
3: Le nom qu'il a dit là.
1: Non, mais tu connais pas l'école, le nom de l'école. Tu tapes quoi pour tomber sur le nom de l'école ? Parce que tu vas pas spontanément taper maréchalerie.
2: Formation ferronnerie ou formation soudure Bruxelles.
0: Ça
2: sort du style quoi.
1: Okay.
2: Ouais. Ça doit se sortir assez facilement, je dirais.
0: Mm-hmm. Ouais. Et ça, c'est complété par des cours du soir en soudure, chalumeau, soudobrasure, MIG, TIG, ces différents types de soudures, qui sont faits par l'ITN, ITN qui est une école en cours du soir. Et là, par exemple, moi, j'ai fini ma formation de ferronnier et je me spécialise en soudure TIG, ce que Brice fait, entre autres, qui est une technique de soudure qui est quand même beaucoup plus difficile à maîtriser. Et là, moi, je la fais en cours du soir, donc le week-end, et demain, j'ai cours, par exemple.
1: Voilà. Force à toi.
3: Et j'ai un pote qui a trouvé du boulot dans une entreprise en tant que ferronnier. Ben, il me dit qu'il est bien payé, quoi. En tant qu'employé, enfin ouvrier, que même en étant voilà pas à son compte, t'es quand même, il y a quand même une demande en fait. C'est un métier, c'est un secteur
1: mais y
3: qui
1: a. Il n'y a pas assez.
3: Il y a pas. Y a, voilà, c'est ça, un peu, c'est limite en pénurie ou pas.
2: Il y a de la demande, mais quand il y a quand même pas mal de patrons qui veulent plus engager de salariés parce qu'un salarié ça coûte extrêmement cher. Et du coup, souvent, les patrons, maintenant, ils cherchent les indépendants pour facturer à la journée ou à la semaine. Ou Ah ouais, de plus en plus.
3: Ok.
1: Ouais. Et vous êtes indépendant ou indépendant complémentaire? Ou vous comptez l'aide?
2: Moi, je suis indépendant complet.
1: Ah oui, c'est ça.
2: J'ai déjà eu, j'ai déjà été salarié, j'ai déjà été associé actif.
3: C'est chaud mais... d'être indépendant en Belgique.
2: Ouais, c'est très très chaud. Mais honnêtement... avoir un patron maintenant tous les jours le même boulot le même horaire je peux plus quoi non. Là maintenant je fais dès lundi je fais des vélos après je vais travailler à Jean-Blou je fais les escaliers puis je vais sur le bateau aussi
1: maintenant je
2: peux
1: très
2: faire
1: diversifié.
2: Plein de trucs quand je veux quoi
3: varié en fait
2: et ça c'est ça je peux plus m'en passer de d'être d'avoir le choix quoi d'avoir le choix et d'être libre
0: c'est vrai que c'est un métier en pénurie. Moi, j'ai été confronté plutôt à la réalité là du marché du travail. Ce que disait Brice, c'est assez exact. Parce qu'à la formation, on n'apprend pas tout. Donc, j'ai voulu travailler en tant que salarié. Et là où j'ai fait mes stages, c'était d'office. Non, désolé, trop cher. Donc, je me suis mis sous un statut smart et là, indépendant. C'est difficile financièrement. Il y a besoin d'investissement. Et il y a aussi une forme de précarité pour l'instant. Donc, le réseau n'est pas construit. Moi, je cherche mes clients et ou alors mes sous-traitants. Enfin, à être en sous-traitant.
3: Bon, on répète, @Adrien _ Ariel.
0: Ah oui, non,
3: Ariel comme
0: promo,
3: les.
0: Mais...
3: Il n'y a pas des jantes. Il y a des jantes.
1: Il
3: y a des jantes Ariel, non
2: Ariel, oui.
3: Il y a des jantes japonaises old school Ariel. Ah ouais. C'est pour ça que je dirais que je. Comme les jantes, Ariel. Bon, pardon, je t'ai coupé.
0: Non. Voilà,
3: Adrien comme les jantes.
0: J'allais terminer.
3: Mais toi, tu es en reconversion en plus, non?
0: Oui.
3: Tu faisais pas du tout ça avant?
0: Non. Moi, j'ai toujours fait du vélo à côté en voyage, en mécanique, par passion. Mais moi, je travaillais à la Fédération des services sociaux. Donc, ça, c'est une fédération qui fait des services sociaux en région bruxelloise et en région wallonne notamment. Et donc, du coup, moi, pendant 8 ans, mon job, ça a été faire du lobby politique pour ces associations de terrain. Sur tout ce qui est matière aide alimentaire et précarité au niveau de l'alimentation. Donc, j'étais plus dans la gestion d'invendus alimentaires et j'accompagnais les associations dans l'approvisionnement de des invendus ou des sources d'achat pour réduire les coûts. Voilà, donc rien à voir.
3: Pas mal. Enfin. Le social, un moment, envie de travailler de ses mains. Et. Ouais.
0: Ouais, tout à fait. Bah, c'est juste quitter un endroit où c'est plus de l'humain à gérer qui est l'humain, c'est intangible et donc ça traverse un peu toutes les frontières, même en termes d'horaire et en termes d'énergie, en termes de pensée, parce que c'est jamais acquis. Donc, on fait une réunion et c'est toujours en train de travailler. Tandis que là, moi, ça m'a reposé de faire de la ferronnerie dans le sens où j'ai une matière. Là, j'ai quitté l'atelier tout à l'heure pour venir ici. J'ai posé ça sur ma table de soudure. Je peux plus y retourner. J'y pense un peu. Mais je laisse ça là-bas. Je peux pas envoyer de mail, rien, ça ne change rien. Donc voilà, ça m'oblige à avoir cette faculté à laisser de côté. Mais physiquement, même si c'est des métiers en vogue, physiquement c'est quand même le corps. Il faut l'entretenir. Et moi, je suis plus dépendant de mon corps aujourd'hui que je l'ai été dans le social. Donc des tendinites, des mal de dos, alors que j'ai que 35 ans et que je viens juste de commencer, donc je pense qu'il y a vraiment cette notion de corps. Après, je sais pas pour toi, Brice, mais...
2: Moi, mon corps, il est déjà... il est déjà foutu.
3: De par le à cause du travail
2: Non, pas... Enfin, un peu, mais en fait... Après la formation, du coup, que j'ai faite, la MQLU, mon premier boulot, ça a été de... Là où j'ai fait mon stage, du coup. Là, j'ai été pris en CDD pendant 12 mois. Non, 11 mois. Et là, mon premier boulot, c'était un boulot à la chaîne, où je soudais des chaises. Et vraiment, je faisais 100, 200 chaises par jour. Mmh. Et là, j'ai découvert le mal de dos. Mais vraiment, quoi. Parce qu'à force de faire les mêmes mouvements, les mêmes gestes, sur le même endroit, bah, mon corps, il m'a dit qu'est-ce que tu fais là ?
3: Ah ouais.
2: Et du coup, je suis parti. J'ai pas tenu les 12 mois.
3: Et t'as quel âge, toi, comme
2: là, j'ai 31. Non, moi, j'ai 32.
3: Ah ouais, ouais. Okay.
2: Bientôt 33.
3: D'accord.
2: Donc, je suis un peu plus jeune, mais j'ai déjà le dos un peu en vrac.
0: Mais t'as pris de l'avance.
2: Ouais. Mm-hmm. Les genoux à cause du vélo, parce que j'ai quand même pas mal roulé depuis que je peux aller à l'école à vélo, ouais. Je vais à l'école à vélo. Donc, j'ai déjà mal aux genoux.
1: Mais bon, t'en as conscience et tu mets des choses en place pour compenser, pallier, guérir, réparer et...
2: Je devrais.
1: Ok. Bah, il faudrait, oui.
2: Non, j'ai fait pour les genoux, j'ai fait beaucoup de cours de renforcement musculaire. Mm-hmm. Ça m'a bien aidé. Mais après les cours, je devais continuer chez moi. J'ai pas continué chez moi.
3: Classique.
2: Du coup, c'est revenu. Mais je sais ce que je dois faire, quoi. C'est pas irréversible. Mm-hmm. Et pour le mal de dos, ben, quand je travaille et que je sais que je vais soulever des garde-corps qui font 150 kilos ou quoi, et qu'on est que deux, bah là, ceinture
1: oui.
2: De maintien lombaire et tout, là. Et ça, c'est sûr, je prends d'office, quoi.
1: Mm-hmm. Ouais. Ah, les jeunes, il faut prendre soin de soi.
2: Ouais.
1: Ouais. Bon.
3: Et toi, Brice, t'es de Belgique ? Enfin, t'es belge ?
2: Oui, moi, je suis de Bruxelles, je suis bruxellois.
3: Ouais, c'est ça, t'es bruxellois. Adrien ?
0: Moi, je suis français. Mais voilà, j'ai emménagé ici en 2016.
3: Oui, c'est ça.
0: À travers un stage.
3: Ans,
0: ouais. Mmh. Ouais. Commence.
3: Ça va, on est bien à Bruxelles. Hein.
0: Oui, bah la vie est intense. Alors, je sais pas si c'est moi, mais il y a toujours 1000 trucs à faire. Donc, je commence un peu à m'épuiser sur ça. Il faut que je me donne des limites.
3: Je connais bien ça. La peur de rater quelque chose.
0: Ouais, tout à fait.
3: Mais des réactions, sinon, autour de la table. Cédric, t'as peut-être... Toi, tu soudes pas, mais tu fabriques aussi des trucs. On va y venir après. Hein. Je sais pas comment tu fais pour que ça tienne sans souder, mais ça tient.
4: Moi, je travaille surtout le bois, en fait.
3: Ça, c'est plus le bois.
4: Ouais, mais ceci dit, la ferronnerie, ça m'intéresse énormément. Allez. Et ça me simplifierait beaucoup la vie dans mes créations.
3: Bah, tu vas nous expliquer comment t'as fait en bois ton corbillard, d'ailleurs, avec ton corbillard vélo. Non, ouais. Pas, il me tient en bois, quoi.
4: Oui, mais là, c'est tellement spécifique que je ne l'ai pas fait moi-même. Hein. C'est un menuisier okay. professionnel qui l'a fabriqué.
3: Ouais, quand même. On va en parler après.
1: Il est déçu.
3: Non, pas du tout, pas du tout.
1: Ah, quand même.
3: Non, non. Est-ce que Brice ou Adrien, choisissez qui va en premier, veulent faire un petit jeu. Le petit jeu de...
1: Interview combinée.
3: De l'interview Fast and Furious... Fast... Alors, j'essaie juste de l'ouvrir.
0: On est au plus jeune, hein.
2: Ouais.
0: Maintenant que je sais ton âge.
3: Ah, tu savais même
0: fichu.
3: Pas, en fait.
0: Non, bah non. Non.
2: Bah non, enfin, on se connaît, mais on n'a pas spécialement...
1: Partager les dates de naissance.
2: Ouais, voilà, c'est ça.
3: Mais vous vous connaissez parce que là où vous travaillez, ça s'appelle comment
2: On a nos ateliers chacun, mais c'est aux ateliers Tartare. Et c'est une ASBL qui regroupe plein d'ateliers, plein de gens qui font de tout.
1: Okay. Et c'est sur Anderlecht, t'as dit ? Non,
2: ouais,
1: oui, c'est ça.
2: C'est à Clémenceau.
3: Okay. Ah, ouais.
1: Je connais pas.
3: C'est pas l'ancien Dieteren, c'est autre chose. Non, du tout.
2: Non, okay, c'est un okay. bâtiment qui. C'était une agence de.
0: Architecte.
2: D'architecte. Mmh. Ouais. Il y avait marqué Europa sur le bâtiment.
3: Ok.
2: C'est ça qui a été abandonné pendant 6 ans, le bâtiment.
3: Okay.
1: Donc c'est une occupation éphémère, le temps qu'ils mettent un autre projet là-dedans.
3: Ouais.
2: Ouais, bah après, nous, on espère le garder le plus longtemps possible,
1: oui,
2: hein, quand même.
1: Okay. Ouais. Mais vous avez un timing ou c'est.
2: Bah, c'est minimum un an,
1: okay.
2: comme à chaque fois. L'ancien bâtiment où on était, c'était à la Couronne, avenue de la Couronne.
1: Ouais.
2: Et là, pareil, on nous avait dit.
1: Ouais.
2: Non, en face.
1: Ah oui.
2: À côté du Brico, il y avait un bâtiment abandonné.
1: Ah oui.
2: C'est l'ancienne poste.
3: Ah.
2: Ouais, c'était à la poste le bâtiment, je crois.
1: Okay.
2: Et en fait, là, pareil, on était là pendant soi-disant un an. Ça a tenu, je crois, 6 mois ou 4 mois.
0: Ouais.
2: Et on a dû nous mettre dehors et du coup, on a trouvé en urgence.
0: Bah, tant mieux, le bâtiment où on s'est installé.
1: Vous y avez gagné en,
0: en confort, oui. Oui, ouais, vraiment.
2: Ah, oui, ouais. Clairement. Moi, j'ai un atelier beaucoup plus lumineux et plus grand qu'avant. Je crois qu'on aura moins froid cet hiver aussi.
0: On va voir.
2: On verra, mais là-bas, c'était quand même plus rude, quoi.
0: Enfin, on verra bien.
3: Il vous faut du travail pour avoir chaud, pour être
2: actif. Exactement. Oui, bah, une fois qu'on souffle, de toute façon, on a vite chaud.
3: Hein. Alors, le petit jeu, Brice, c'est frein à patin ou frein à disque ?
2: Disque.
3: Shimano ou SRAM ?
2: SRAM.
3: Tu blesses ou chambre à air ?
2: Chambre à air.
3: Transmission mécanique ou électronique ?
2: Mécanique.
3: Monoplateau ou double plateau ?
2: Mono.
3: Cadre acier ou carbone ?
2: Acier.
3: Vélo musculaire ou électrique ?
2: Musculaire.
3: Ouais, je sais. Bon. Neuf ou occasion ?
2: Ah, bah, occasion. Ouais. Parce que j'aime bien les vieux vélos.
1: Bonne réponse.
3: Casque ou pas casque ?
2: Casque.
3: Alors, compétition ou mobilité quotidienne ?
2: Oh non, mobilité quotidienne.
3: toi, t'es plus cargo ou long tail ? Bon, j'ai la réponse.
2: Cargo, oui, au quotidien, je roule en cargo.
3: Ouais.
2: Parce que toujours, tu trouves des trucs en rue. Des meubles, des lampes, c'est des vrai. Vélos, des n'importe quoi, même des pierres. Moi, j'ai déjà tout transporté sur mon vélo.
3: Et tu ramènes du coup plein de trucs. Enfin, avant la benne, comme on dit.
2: Ah oui, oui.
3: J'en étais où J'en étais à...
2: avec le cargo avec, ou cocktail. Voilà,
3: guidon plat ou guidon de course ?
2: Plat.
3: Alors, Lycra sponsor ou t-shirt militant ?
2: Oh, t-shirt militant.
3: Strava ou pas de GPS ?
2: Pas de GPS.
3: Tour de France ou Critical Mass ?
2: Critical Mass.
3: Bitume ou sentier ?
2: Ah, sentier.
3: Réparer ou remplacer ?
2: Réparer.
3: Pédale automatique ou pédale plate ?
2: Ah, ça dépend. Enfin, je dirais plate.
3: Alors, solo ou collectif ?
2: Encore une fois, ça dépend, mais ça dépend. J'aime bien rouler seul. Mais je roule en collectif aussi, donc les deux, là, pour le coup... à choisir solo quand même.
3: Ouais, quand même plus.
2: Ouais.
3: Bikepacking ou sacoche classique ?
2: Bikepacking.
3: Et alors la dernière, sonnette ou pas sonnette ?
2: Sonnette.
3: Merci Brice.
2: Avec plaisir, merci.
3: Merci, merci. On enchaîne. Alors, t'as droit à une virgule quand même, attends.
1: Bah oui.
3: Là, un petit gravel quand même. Alors du coup, Adrien. Chaud pour le Fast and Furious du vélo.
0: C'est la même question ?
3: Oui.
0: Ok, j'ai pu y réfléchir.
3: Oui, c'est ça le problème.
1: Mais alors, tu as 3 secondes et demie pour faire toute l'interview.
3: Alors, frein à patin ou frein à disque ?
0: Frein à disque.
3: Ah ouais, monsieur de cette gamme.
0: Okay. Je commence. Ouais. Depuis que j'ai le cargo de Brice, je commence à réfléchir au disque. Ouais.
3: Shimano ou SRAM ?
0: Shimano.
3: Tu blesses ou chambre à air ?
0: Chambre à air.
3: Transmission mécanique ou électronique ?
0: Tout pareil, mécanique.
3: Ouais, je crois que je vais enlever cette question. Personne n'a un dérailleur électronique. Ça ne sert à rien de se mettre cette question.
2: Bah, je sais pas. Hein.
3: Je sais. Bon, monoplateau ou double plateau ?
0: Alors là, double plateau.
3: Ah ouais.
0: Plutôt. Ouais.
3: Alors, cadre acier ou cadre carbone ?
0: Cadre acier.
3: Vélo musculaire ou électrique ?
0: Musculaire, mais en tant qu'artisan, je réfléchis à l'électrique beaucoup.
3: Voilà. Ouais. Oui,
0: j'avoue.
1: Il faudra.
3: Ouais, cargo électrique. Quoi. Ouais. Ouais. Alors, neuf ou occasion ?
0: Occasion.
3: Casque ou pas casque ?
0: Toujours un casque.
3: Compétition ou mobilité quotidienne ?
0: Mobilité quotidienne aussi, oui.
3: Cargo ou long tail ?
0: Long tail, c'est quoi déjà ?
3: Est-ce que tous les parents qui ont des
2: enfants... Un cargomètre,
0: cargo.
4: Ouais. Et grand porte-bagages.
2: Ouais.
0: Cargo.
3: Guidon riser ou guidon plat, disons, ou guidon de course ?
0: Riser.
3: Ok. Lycra sponsor moulant ou le t-shirt militant
0: ouais, le Lycra, c'est marrant. Bah, t-shirt militant en dehors du vélo et Lycra sur le vélo.
3: Ouais. Surtout que ça respire mieux la transpiration. Ouais, exact, je trouve. Ouais. T'es moins mouillé, moins longtemps. Strava ou pas de GPS ?
0: Strava. Ah,
3: ouais. Ah, ouais.
0: Ouais.
3: Pour Tour de France ou Critical Mass ?
0: Critical Mass.
3: Réparer ou remplacer ?
0: Toujours réparer si je peux.
3: Bitume ou sentier ?
0: Je vais dire bitume pour le calme.
3: Mmh. Alors pédale plate ou pédale automatique ?
0: Les réversibles, les deux, c'est possible ?
3: Oui, oui, ouais. Tu peux.
0: Bah, voilà.
3: Du coup, solo ou collectif ?
0: Bah, plutôt solo.
3: Ouais. Ah ouais.
0: Ouais.
3: Et du bikepacking ou sacoche classique?
0: Sacoche classique. Ouais.
3: Et alors la dernière, sonnette ou pas sonnette?
0: Sonnette, toujours.
1: Tring.
3: Mais vous en avez vraiment des sonnettes sur vos guidons?
2: Ouais.
3: Parce que ouais. Ok, c'est pas des paroles en l'air quoi.
2: Ah non,
3: des
2: sacs derrière. Moi je trouve ça super important.
1: Et
2: la
1: pourquoi
2: sonnette.
1: Ça te choque Clément qu'ils aient des
3: sonnettes? Non, pas du tout. Mais non, j'admire.
1: T'imaginais pas?
3: Non, je les voyais comme des punks anarchistes, quoi.
1: Des rebelles.
3: En fait, ils sont hyper civilisés.
1: Zana.
0: J'ai eu 3 accidents de vélo depuis, je casque et
1: ah,
0: sonnette.
1: Ouais, voilà.
0: Je pense que ça calme. Mais avant, j'étais un peu plus punk.
2: Non, il faut prévenir les gens quand on les dépasse.
3: C'est la moindre des choses, c'est vrai.
2: C'est
3: du savoir-vivre. Allez.
1: Avec le petit sourire en plus, et tout passe.
2: Ouais, puis après, le petit merci de la main quand tu les as passés, c'est bon.
1: Vraiment.
0: Tu fais ça comment? Même ça?
2: Moi, je fais un petit merci comme ça. Mm-hmm. Quand je passe, je fais un petit merci, quoi. Ouais, ou un...
1: Et vite, je rattrape mon vélo.
2: Mais je fais toujours un petit geste.
1: Mais c'est bien. Franchement, ça fait la différence.
3: Ah ouais. Mm-hmm. Et du coup, Adrien, toi, tu es aussi mécano dans un atelier participatif à Saint-Jos.
0: Oui.
3: Rue de Lidecker, c'est ça?
0: Exactement. Donc, le racagnac, qui est un outil, qui est un outil pour visser. Avec écrou. On s'appelle le Racagnac. C'est un atelier vélo à Saint-Jos et lui, il existe depuis environ 2014. Et il est hébergé dans une association qui s'appelle l'ADES, qui est en fait une association qui est née dans.
3: Un réseau même, le réseau ADES, c'est ça
0: qui, le qui, réseau ADES.
3: Qui regroupe pas mal de.
0: Tout à fait. Ouais. Oui, d'ASBL, de mouvements. Pour la démocratie, pour la lutte des personnes sans papiers, ou des mouvements féministes, ça brasse très large. Et donc il y a un volet qui est un peu l'autonomisation des personnes sur leurs moyens dans la vie en général, et le vélo en fait partie. Donc être autonome dans ses déplacements, c'est pouvoir s'émanciper aussi de beaucoup de choses, quand la condition physique le peut. Mmh. Et donc du coup... L'ADES, qui est née à Louvain-la-Neuve, dans les Côtes à Projet, s'est déplacée à Bruxelles et l'atelier vélo est né. Et moi, je suis utilisateur de cet atelier depuis... je l'ai fait en 2016, quand je suis arrivé à Bruxelles. Et j'ai été vite bénévole là-bas. Donc, dès 2017, je me suis inscrit. Et voilà, il y a beaucoup de choses qui ont changé. L'avantage de cet atelier vélo, c'est que vu qu'il rayonne depuis quasiment plus de 10 ans, il est vraiment très inscrit dans le quartier. On fait très peu de communication. Les gens nous connaissent, donc ça c'est assez chouette. On a des contacts avec Pro Vélo, Cyclo, sur des ateliers pour, par exemple, des personnes qui sont plutôt en précarité ou qui sont éloignées aussi du vélo. On a des mouvements plutôt, on n'en entend plus parler d'ailleurs, mais les déchaînés, je crois, à une époque, ça...
3: Si, ils existent toujours, je pense, mais ils ne font pas de promo, c'est tout.
0: Ouais. Voilà, pas de promo, mais donc les déchaînés ont pu utiliser le racagnac tout au début de leur création, de temps en temps. Ça reste un petit atelier vélo, il faut savoir que le racagnac, c'est, je dirais, 10-15 mètres carrés de rangement. Allez, 15 mètres, et là, on a tout un stock de pièces, comme les ateliers vélo participatifs, tous les outils, mais donc c'est vraiment l'un des plus petits, je pense, en termes de configuration physique, donc on utilise beaucoup la cour extérieure, souvent. Voilà, et l'avantage d'être à Saint-Jos, c'est qu'on a vraiment une population qui est très mixte, ce qui permet de faire vivre le projet, parce qu'on fonctionne à prix libre, beaucoup, comme beaucoup d'ateliers participatifs, mais vu qu'on n'est pas loin de la Commission européenne, bizarrement, il y a des gens de la Commission qui viennent pas mal, donc c'est de plus en plus électrique, les vélos, mais il y a quand même cette population qui n'hésite pas à donner un prix libre plutôt convenable par rapport aux réparations.
3: Parce que vous ne faites pas les vélos électriques, quoi, vraiment. Enfin, c'est pas que vous ne voulez pas, mais c'est que c'est pas...
0: On ne touche pas à l'électrique.
3: Tu allais dire, sinon...
0: Et du coup, il y a une population qui... j'ai pas envie de faire d'amalgame, mais en tout cas, qui vient de Saint-Jos, qui est aussi plus dans une population qui a moins les moyens. Mmh. Et donc là, c'est une population qui vient beaucoup fréquenter l'atelier. Pas que pour l'atelier d'ailleurs, il y a aussi d'autres projets qui sont pignon sur rue, dans ce réseau. Ça peut être l'aide au devoir, l'aide administrative, ça peut être atelier couture, etc. Donc c'est vraiment un panel qui permet à ces habitants et habitantes de pouvoir venir. Et là, généralement, bah, voilà, si les personnes n'ont pas les moyens, on répare les vélos et puis fait ça. Ouais. Et c'est beaucoup de jeunes du quartier, ils reviennent parfois chaque semaine avec des vélos différents parce que genre à chaque fois c'est cassé, donc du coup ils empruntent le vélo d'un autre et ils le cassent parce que ils font un peu n'importe quoi avec.
1: Comme des fans jouent avec.
0: Ouais, c'est vraiment le club des bikers de Saint-Chas, quoi. Et donc voilà. Et on est une petite équipe.
3: Bénévole en plus.
0: Bénévole, ouais. Petite équipe bénévole. Je crois qu'on est une bonne dizaine, un noyau dur. D'ailleurs, au passage, je fais de la promo, mais on cherche à renforcer l'équipe pour pouvoir un peu libérer aussi de l'énergie. Mm-hmm. Mais ça, comme tout atelier, donc il ne faut pas hésiter à me contacter aussi sur mon Instagram. Je ne fais pas que de la ferronnerie. Mm-hmm. Mais il y a le Racagnac aussi qui sera dans la promo. Et voilà. Et l'avantage, en tout cas, la particularité aussi de cet atelier, c'est que quand on regarde la carte des ateliers participatifs à Bruxelles, bah, généralement, c'est autour de la petite couronne bruxelloise. Et quand on regarde le Racagnac, où est-ce qu'il est situé? Vraiment, ça reste quand même l'un des seuls ateliers vélo du quartier et même de la commune.
3: Voilà. Mmh. Oh non, c'était un sujet dans la conférence, Nadia. Enfin, oui. C'était abordé le fait qu'il manquait plein d'ateliers vélo et même de magasins commerciaux vélo dans une partie de la ville.
1: Ils avaient abordé la petite couronne, effectivement, en disant que là, il y avait une concentration et en dehors, il n'y avait pas quoi. L'inverse, je sais plus. Mais en tout cas, ils avaient abordé ça. Ouais.
3: Mais vous avez un peu de sous, de subsides, des trucs ou...
0: Bah, alors, on essaye de fonctionner sans subsides depuis la création de l'atelier. C'est un parti pris, c'est s'émanciper aussi des pouvoirs publics et c'est d'être en autogestion et en autonomie. Ça fonctionne vraiment bien. Il y a quelques années, on a eu l'occasion d'avoir un subside de Bruxelles Mobilité parce que on était l'un des seuls ateliers à avoir jamais rien demandé. Donc, on a eu ce subside. C'était une petite enveloppe pour renouveler le matériel qui avait été utilisé quasiment pendant 10 ans, donc une dévoileuse, des choses où, en fait, voilà, on devait un peu pallier à cette usure. Et voilà, on a très peu de dépenses. On achète en B2B ou parfois chez Cyclo. On a une réduction chez Cyclo sur des consommables. Donc, ça nous permet d'avoir des consommables qu'on revend au prix coûtant. Donc là, on perd et on gagne pas d'argent. Et à côté, il y a le don en prix libre et on fait attention à nos outils. Et donc, du coup, en prenant soin des outils, alors ça nous permet d'avoir une petite trésorerie. Elle n'est pas énorme, mais elle est réservée pour ça. Et de temps en temps, on nous sollicite pour le BXL Tour. On le fait chaque année, par exemple. Donc, on est un stand à l'arrivée ou au départ. Et ça nous permet de mettre des sous de côté pour l'année. Et voilà, on fait aussi des stands l'été si on nous sollicite, donc c'est aussi bien.
3: Et donc ça sert à rien de vous contacter, de vous trouver sur les réseaux, il faut aller rue de Lidekerk à vos heures d'ouverture en gros pour...
0: C'est ça, tout à fait.
3: C'est quand? C'est des heures fixes
0: ou... Alors rue Lidekerk 71 et donc c'est Saint-Jos, tous les mercredis soirs de 18h à 21h, sauf le dernier mercredi du mois, là où on travaille en atelier fermé pour ranger l'atelier et un peu donner un coup de clean. Mais même si les personnes viennent à ce moment-là, c'est pas une invitation, mais on vous met pas à la porte, on vous écoute, on voit ce qu'il y a à faire. Si bien sûr on peut vous dépanner, on le fait. Mais si jamais ça prend trop de temps, alors là on vous invite à revenir plutôt la semaine suivante. Voilà.
3: Ok. Et donc je rappelle Racagnac.
0: Racagnac.
3: Petit jeu de mots, parce que l'outil Racagnac, c'est avec un K, non? Racagnac, je pense. Alors là, c'est pas une clé à cliquer? On dit pas une clé à cliquer?
0: Si.
3: C'est le vrai nom, enfin le vrai nom, je sais pas si c'est le vrai nom, mais c'est la clé à cliquer, le Racagnac.
2: Oui, ouais, c'est ça. Hein. Ouais. Ah bon, ça, tous les outils ont plusieurs noms en fonction.
3: Ouais, ouais. On va pas commencer là-dessus. On a encore
1: Cédric à écouter, en
3: qui n'a pas dit un mot depuis qu'il est... Non, je rigole, c'est pas vrai.
4: Ben, je ne coupe pas la parole. Tu
3: non, tu peux, mais n'hésite pas, si jamais, à intervenir néanmoins. Mais merci en tout cas, Adrien.
0: Avec plaisir, merci de nous avoir, enfin de m'avoir invité ici pour parler de cet atelier.
3: Oui, mais c'est depuis le temps que j'aurais dû le faire, Racagnac, voilà, enfin c'est fait. Je suis content, merci encore. Et merci
0: avec
3: aussi
0: plaisir.
3: Brice d'être venu. Bah, mais c'est pas fini, il reste encore une demi-heure d'émission. Est-ce que on fait juste un petit point agenda de ce qui se passe à vélo, enfin dans le vélo ce mois-ci à Bruxelles? Il y a pas des événements auxquels tu participes, Cédric, toi, avec le char? Alors aujourd'hui, tu étais à la manif.
4: Aujourd'hui, il y avait la manif, oui, nationale.
3: Ouais. Et il y a des Kidicalmas, tu les fais. Tu les fais pas, ça. Tu fais plus la critical, toi.
4: Je fais les kidical. Enfin, je faisais les kidical. Je le fais un petit peu moins récemment. Mais sinon, oui, il y a la critical qui est le rendez-vous presque obligé à chaque fin de mois. Mais non, à part des petites sorties de quartier à Halloween et des choses comme ça, non, j'ai pas de date en tête d'activité cycliste à laquelle je participe avec mon char.
3: Ouais, parce que...
4: Ah si, dimanche, il y a la marche pour le climat, je vais aussi sortir mon char, normalement.
3: Ah, voilà. Et tu vas mettre le char Paul Watson, du coup?
4: Non, alors...
3: Non, il est démonté, celui-là n'existe plus.
4: Il est démonté et il est en train d'être fait. Donc parce que... c'est un de mes chars qui est...
3: Parce que, bon, pour situer un petit peu, parce que les gens se demandent de quoi on parle, hein, Cédric, tu vois, tu as un Urban Arrow... Non, c'est pas le Urban Arrow, c'est la version, la plus grosse version du vélo cargo électrique.
4: Oui, c'est un Urban Arrow, c'est le Tender 2500 qui est le plus gros vélo cargo.
3: Avec quasi des roues de voiture à l'avant.
4: C'est des roues de voiture, oui.
3: Mais ça se conduit, ça se pédale, c'est un vélo quand même. Hein,
4: c'est un vélo triporteur, mais avec des roues de voiture, parce que ça peut porter plus de 300 kg de charge utile. Donc des roues de vélo s'adressent au ce poids-là.
3: Et alors. Bon, c'est un outil de travail à la base, hein, puisque toi, tu travailles pour une coopérative, Alveus.
4: Ouais.
3: Qui a plusieurs secteurs, dont à Eternia.
4: C'est ça. Donc, c'est les funérailles Eternia de la coopérative Alveus, dont je suis le fondateur avec mon épouse. Mm-hmm. J'avais eu l'occasion, il y a 3 ans, tu m'avais invité suite à ma sortie de la corbicyclette à la Critical Mass à la Toussaint.
3: Donc, le corbillard vélo aussi.
4: Corbicyclette, petit jeu de mots. Mm-hmm. Et donc, c'est vrai que la corbicyclette à la Masse, je l'ai sortie qu'une fois à la Toussaint, parce que je me suis dit, bon, allez, c'est l'occasion.
3: Et t'es pas passé inaperçu.
4: Et je suis pas passé inaperçu. Du coup, t'es venu me parler, tu m'as invité, j'ai expliqué un peu ma démarche. À l'époque, j'avais pas du tout en projet de faire des chars et des trucs comme ça. C'est venu après.
3: Oui.
4: Donc, t'as parlé du bateau qu'après j'avais rebrandé Free Paul Watson parce que je manifestais pour sa libération. Et voilà, du coup, j'ai utilisé un de mes chars thématiques dans un but militant spécifique. Parce que tous mes chars, je les utilise en début de militant, bien souvent. Et en fait, pour la petite histoire, la plupart de mes chars thématiques, je les ai créés à la demande de ma fille. Pour son anniversaire.
1: Quel âge ?
4: Maintenant, elle a 7 ans, mais quand j'ai fait le char pirate, elle avait 5 ans, enfin 4 ans. C'est pour ses 4 ans, je crois, que je l'avais fait. Et elle était passionnée de spectacles pirates. On était en voir plein. Puis elle m'a dit, oh, papa, je voudrais un bateau pirate.
1: Et mais du coup, ma fille.
4: Pourquoi pas ?
1: Bah oui, ma fille.
4: Bah, je lui ai pas dit, mais j'ai demandé à ma cartoniste avec laquelle je travaille, notamment pour des création de cercueil en carton. Je lui ai dit, écoute, tu pourrais me faire un bateau, parce que je voudrais mettre ça sur mon vélo cargo, il ne faut pas que ce soit trop lourd. Donc, à l'époque, je n'envisageais pas de travailler le bois. Mm-hmm. Et donc, elle m'a fait toute une structure, une coque de bateau en carton que j'ai peint, accessoirisé, etc. Et donc, on a fait son anniversaire avec ce bateau pirate.
1: Génial.
4: Que après, j'ai sorti au MAS, au Kidical MAS. J'ai transformé ce bateau pirate après en bateau Free Paul Watson.
3: Ah, c'est ça.
4: Et ce bateau maintenant est démonté parce que je vais le refaire en bateau pirate, mais un peu plus high level, quoi. Maintenant, je rajoute des canons, des effets pyrotechniques. Enfin voilà, ça, quand il va ressortir, il aura encore plus de gueule.
3: Tu t'améliores d'année en année, quoi. C'est ça.
4: Oui, bah déjà, ceux qui ont vu ce bateau aux différentes masses ont remarqué qu'à chaque fois qu'il sortait, il y avait des accessoires.
1: Il était upgradé,
4: en plus. Au début, il y avait que la coque avant, et puis après, j'ai rajouté l'arrière pour que ça fasse un bateau complet. J'ai rajouté s'asseoir. Etc. J'ai rajouté, enfin voilà, à chaque masse il y avait.
3: Et donc il y a un mât et des voiles, si c'est un bateau de pirate, il y a un mât et des voiles sur ce bateau, non?
4: Alors, ça je ne l'avais pas encore installé parce que rouler avec une voile, comment dire C'est un peu compliqué. Surtout que sans mettre une voile, j'ai déjà le mât à casser, juste avec le drapeau. Parce que j'avais un drapeau pirate et avec le vent, à un moment, le mât, c'était une tringle de rideau. Et la tringle, elle a cassé net au bout de 20 sorties. Quoi. Ouais. Elle a cassé, elle est tombée sur la tête de ma fille. Heureusement qu'elle avait son casque. Donc voilà, porter un casque, c'est utile même avec des papas bricoleurs. et donc, on avait fabriqué une voile plutôt, mais qu'on comptait utiliser que pour des photos, tu vois. Mm-hmm. Donc, pour rouler, on l'aurait replié, l'aurait basculé, on l'aurait attaché avec des colsons de manière à ce qu'elle ne prenne pas le vent, quoi.
3: Alors, entre-temps, tu as fait d'autres projets avec de chart. Hein,
4: ouais.
3: DJ projet dans le...
4: Ah, il y a la Digicyclette qui a vu sa version 1.5 aujourd'hui, parce que je lui ai rajouté un toit formé d'un panneau solaire.
3: Ah, la manif, tu avais été avec.
4: Ouais. Ouais. Bah, comme je savais qu'il allait pleuvoir aujourd'hui et que mes baffles, bon, ils sont résistants aux éclaboussures, mais pas au drache national.
3: Alors, pour les Français qui nous écoutent, c'était grève nationale aujourd'hui en Belgique. Hein, voilà. Ouais.
4: Voilà, donc j'ai ambiancé les émeutes.
3: Mais t'es pas dans un syndicat. T'es pas politisé, t'es pas dans un syndicat.
4: Non.
3: J'y juste pour le plaisir.
4: Voilà, je fais ces manifs à l'invitation de syndicats, mais de l'intersyndicale des jeunes, en fait. C'est souvent les jeunes qui m'invitent. Et donc, c'est souvent la FGTB qui me contacte, mais qui est aussi avec la FEF, avec les autres fédérations étudiantes et tous les syndicats réunis. Donc, c'est toujours un bloc de la Jeunesse Unie. Et
1: d'ailleurs, t'étais entouré de plein de jeunes.
4: Oui, tout à fait. Je précède le bloc des jeunes, en fait. Et c'est comme ça, déjà, depuis pas mal de manifs. Mm-hmm. Et les jeunes, ils m'ont repéré à la masse, quoi.
3: Ah, c'est la masse critique qui t'a repéré.
4: Exactement. Donc, on m'a contacté. Ah, tiens, tu voudrais bien participer
3: C'est la licorne.
4: De la sono.
3: C'est pas la licorne qui a le plus choqué. Enfin,
4: oui, aussi. La licorne, elle s'est fait recruter pour d'autres manifestations, notamment. Alors, c'est pas la Pride, mais la Dyke Parade. C'était le jour avant la Pride.
3: C'est une
4: marche LGBTQ+. Enfin voilà.
1: Ouais. Avant
4: la Pride, oui, parce que eux, ils sont beaucoup plus radicaux que la Pride et ils critiquent la Pride en disant que ça a été un peu trop businessisé et que ça manque un peu de côté revendicatif. Et donc, il y a une marche qui se fait avant la Pride et qui est beaucoup plus revendicative et voilà.
3: Et toi, t'es déguisé aussi quand même quand tu pédales derrière un char avec une licorne et des trucs de toutes les couleurs, t'es un peu déguisé.
4: Ça dépend. Pour les Kidical, je suis souvent déguisé. Sur le char licorne, je l'avais fait avec un onesie licorne qui était trop petit pour moi. Du coup, ça me faisait un truc un peu moulant comme ça. J'avais mis des petites ailes de fée. Enfin voilà, c'était invraisemblable, mais c'était rigolo. Les enfants ont adoré.
1: Fille est là à chaque fois à la Kidical.
4: Quoi?
1: Ta fille, elle vient avec toi, là, qui dit.
4: Ah oui, elle adore. Ah ouais. Elle adore. Et quand je ne sais pas la faire, elle râle.
1: Ah ouais.
3: Ah ouais.
4: Mais même les Critical.
1: Ah c'est ça.
4: Critical, ça termine souvent tard pour elle, surtout en hiver, parce qu'en plus, il fait froid, mais elle y tient. Hein. Donc, souvent, elle est avec moi, quoi. Ouais.
3: Mais donc, le moteur, au départ, ce n'est pas du tout politique, ce n'est pas revendicatif. Ça l'est devenu un peu après avec Paul Watson, mais en fait, c'est juste pour faire plaisir à ta fille.
4: Mes chars thématiques, oui, mais j'avais dans l'idée de ne pas l'utiliser que pour son anniversaire. Donc, quand je me suis mis à faire des chars thématiques, je me suis dit, c'est une façon d'utiliser mon vélo plus souvent aussi, parce que la Corbicyclette, maintenant, ça fait 3 ans qu'on l'a créée. Enfin, ça va faire 3 ans. Ça fait depuis mi-2024 qu'on l'utilise réellement, qu'elle est utilisable. Pleinement, mais je ne l'utilise pas encore assez souvent à mon goût, et du coup je trouve ça un peu dommage que ce vélo prenne de la poussière. Moi j'ai deux mains que j'aime bien utiliser, alors de manière totalement improvisée, j'ai suivi aucune formation, c'est pour ça que la ferronnerie m'intéresserait beaucoup, mais ça demande du matériel, des compétences que je n'ai pas. Par contre, tu me donnes une scie et je te fabrique une cabane, quoi. Donc, c'est pour ça que je travaille essentiellement des panneaux de bois, parce que c'est le plus facile à travailler, c'est ce qui demande le moins d'outils. Mmh. Ça demande juste de l'imagination. Et puis, si tu te plantes en soi, c'est moins grave, je pense, une planche qui se desserre un peu qu'une mauvaise soudure qui claque et qui te tombe sur la tête, quoi. Donc, voilà.
3: Mais donc, il y a quand même, tu disais, pas assez de funérailles qui utilisent la Corbicyclette, mais il y en a pas, parce que, allez, il faut quand même avoir mis ça dans son testament, presque pour dire je veux des funérailles écolo, ou c'est la famille qui le décide, comment?
4: Les deux. Les deux, mais effectivement, la famille est souvent un frein.
3: C'est plus dans l'autre sens.
4: Ils sont un frein que... Donc en 2 ans, concrètement, je l'ai utilisé à peu près 10 fois pour des funérailles, ce qui est peu. Quand tu vois la quantité de cérémonies que j'organise, c'est peu.
3: Comme vous faites beaucoup de cérémonies, comme toute pompe funèbre. Quoi.
4: Je veux dire... Entre 100 et 150 par an.
3: Ah ouais.
4: Donc tu vois, 10 fois, c'est là, 5% du total. Quoi. Donc,
3: et c'est quand même rigolo, excuse-moi, mais on ne voit pas un gars des pompes funèbres sur un char licorne. Tu vois,
1: j'étais en train de mettre l'image là.
4: On a une vie à côté.
3: En fait, t'es un gars super drôle. Tu vois, t'es joyeux, normal. Quoi.
4: Bah oui, mais c'est un métier infiniment humain. Et donc, derrière, c'est des humains. Quoi. On n'est pas des robots, on n'est pas des gens froids. Au contraire, je pense que pour faire ce métier, on a besoin d'avoir le cœur chaud et

0: Ça vous dirait qu'on fasse le transport encore bicyclette? Hein, oui, mais bon, on doit demander parce que notre sœur, elle voudrait quelque chose de plus classique. Et donc, bah voilà, sur les quatre enfants, il y en a une qui dit non et c'est non. C'est ça le problème, c'est un peu le droit de veto. Si on sent que ça va gêner quelqu'un, bah bien souvent,
1: Je pousse pas.
0: la famille renonce, quoi. Parce non, moi je pousse
1: bah
0: pas,
1: non,
0: je l'impose pas.
1: Non,
2: mais on voit ça encore comme quelque chose un peu loufoque ou fantaisiste ou un peu décalé et pas comme. Parce qu'il l'oppose au fait de faire quelque chose de plus classique et de plus
0: Oui.
2: conventionnel, quoi.
0: Oui, mais c'est comme ça pour toute innovation, et c'est pas la première des innovations que je fais. Au début, quand on a commencé à proposer des cercueils en carton, des cercueils tressés en osier ou autre, au tout début, ça a toujours été, voilà, c'est hors du commun, c'est
2: Ça questionne,
0: intrigant,
2: quoi, ouais.
0: on trouve ça joli, mais bon, qu'est-ce qu'on va en dire? On n'ose pas trop, et enfin, la peur du qu'en dira-t-on est souvent un frein. Mais c'est toujours comme ça au début. Une fois que ça se met en place, c'est un cercle vertueux, c'est que plus tu fais, tu vois. Et par exemple, la corbicyclette, au début, j'avais beaucoup de mal à convaincre la première famille à le faire. Et puis, on l'a fait une première fois, j'ai fait quelques photos, ça m'a permis de montrer à d'autres, regardez à quoi ça ressemble. Et puis, on a eu de la chance, c'est qu'il y a des médias qui se sont intéressés à la corbicyclette et qui ont fait des vidéos, des capsules sur les réseaux sociaux et qui ont fait le buzz. C'est des vidéos qui ont fait des millions de vues.
1: Ah ouais?
0: Et de vraies funérailles pour le coup. Donc, c'est pas une mise en scène, c'est pas des figurants, ce sont des vraies funérailles. Et on a un reportage comme ça qui suit vraiment du funérarium jusqu'au cimetière, le cortège, l'enterrement et tout, et qui était totalement atypique. C'était un cercueil en carton sur lequel on avait écrit et dessiné. C'était la corbicyclette. Et ce qui est frappant dans cette vidéo, c'est que tout le monde est souriant, alors qu'en fait, c'est un moment qui est triste, mais tout le monde a le sourire. Parce que c'est un moment qu'on a transféré, enfin qu'on a transformé en quelque chose de plus chaleureux, quoi, d'humain. Et en fait, cette vidéo, elle me permet de beaucoup plus facilement convaincre. Donc, en fait, à partir du moment où il y a cette vidéo, j'ai eu beaucoup plus facile à convaincre d'autres familles en disant, mais regardez à quoi ça ressemble. Puis j'ai participé à des salons, je fais By Brussels aussi, où je diffuse, enfin, je monte la corbicyclette, je diffuse des vidéos d'utilisation. Donc voilà, c'est plus tu fais quoi. Et en fait, plus on va la voir, au plus des personnes feront ce choix-là, au plus ce sera facile
2: Oui, ça
0: que
2: va
0: ça devienne
2: dépendre,
0: juste
2: quoi.
0: normal.
2: Ouais, c'est ça. Ça va normaliser. Et donc, tu es le seul à Bruxelles, Belgique, où il y a d'autres.
0: Avoir une corbicyclette?
2: Ouais.
0: À ma connaissance, je suis le
2: Ouais.
0: seul. Ouais. Je sais qu'il existe une corbicyclette en France,
2: Ok.
0: à Paris, mais qui ne peut pas être utilisée à cause de la réglementation. Donc c'est un peu dommage, elle prend la poussière dans un garage.
1: Ouais.
2: Ah
0: En
2: ouais.
0: Belgique, on est un peu plus cool au niveau des normes. On a cette chance. Et donc, moi, je peux l'utiliser sans aucun frein. Une commune pourrait éventuellement m'interdire de l'utiliser, mais personne ne m'a jamais
2: Mais sur
0: mis un
2: base de
0: frein.
2: quoi? Si elle est au... Enfin...
0: Parce que la loi prévoit que les transports funéraires peuvent être décidés au niveau communal. Donc,
2: Okay.
0: une commune pourrait faire un règlement communal qui définit ce qu'est un
2: Comment ça doit se
0: corbillard, quels
2: faire?
0: véhicules sont autorisés.
2: Ouais.
0: Bah, à ma connaissance,
2: Il n'y a pas
0: c'est pas
2: spécial.
0: non. Et puis bon, à partir du moment où ça existe, ça a été utilisé, on voit que c'est sans danger, que c'est digne, que ça fonctionne en fait tout simplement, que c'est un véhicule comme un autre. Pourquoi tout à coup quelqu'un voudrait l'interdire? Ça n'a aucun sens.
1: En tout cas, plus t'es connu, plus les gens penseront peut-être à le mettre dans leur testament, en fait, j'ai envie de dire. C'est qu'ils
0: Oui,
1: veulent
0: mais
1: des obsèques
0: j'ai le
1: durables,
0: cas.
1: écologiques.
0: J'ai une dame qui m'avait, elle se savait en fin de vie et elle m'a contacté en disant, Monsieur, j'ai vu votre vélo, je veux ça.
1: Ah ouais.
0: Et je lui ai dit, ah oui, pas de problème, écoutez, on peut le prévoir, mais je dis toujours, ça dépend, enfin, je ne peux pas le garantir à 100%. Quand c'est des funérailles que j'organise, je sais si le vélo est disponible, s'il est en état, si je suis moins malade ou pas, s'il va geler, enfin voilà. Donc, quand c'est dans une convention obsèque, c'est un peu plus compliqué de s'engager parce que si le vélo est en réparation au moment où le décès survient, je peux pas le garantir. Et il se fait que cette dame, elle est décédée en plein mois de décembre.
1: Ouais.
0: Il gelait. Et donc, j'avais dit aux enfants, je dis, ça va être compliqué parce que il gèle, enfin, il faut aller au crématorium, l'avenue du silence, c'est une belle côte. Moi, je suis pas sûr de pouvoir le faire, quoi. Et finalement, les funérailles ont lieu un 20 décembre. C'est le

0: jour de la semaine où il n'a pas gelé, il n'a pas plu, il faisait sec.
1: C'est dingue.
0: Et donc, on a pu le faire. Et donc, sur le cortège qu'on a fait jusqu'au crématorium, il faisait nickel. Après la cérémonie, il a draché, je suis rentré, j'étais trempé avec mon costume et tout. Mais voilà, c'est pour la cérémonie, c'était impeccable.
2: Il y a
0: c'est
2: eu juste... une parenthèse.
0: Ouais, tout à fait. Et mais c'est vraiment, voilà, c'était écrit quoi. Hein. Ça aurait été deux jours plus tôt, bah, avec le gel, c'était compliqué. Et là, tout s'est bien mis finalement.
2: Et donc, t'es en costume.
1: Bah quand même.
2: Mais oui, mais oui, mais bon.
1: Alors, là, il est avec un hoodies jaune et tout. Mais...
0: J'essaie que non. Quand on me demande la corbicyclette, je demande est-ce que le costume est indispensable.
2: Ah, tu vois, quand même, pas forcément.
0: Ah bon, oui, ouais. Bah, je viens pas avec,
2: pas...
0: avec un suite,
2: oui,
0: on est d'accord. Hein. Mais alors, je viens en civil, en chemise, une tenue un peu plus cool qu'un costume trois pièces. Mm-hmm. Parce que, c'est extrêmement physique. Hein. Souvent, on me dit ah oui, c'est électrique. Oui, mais c'est pas un scooter, hein, les gars.
2: Non, c'est ça.
0: Mon vélo cargo électrique, il est beaucoup plus exigeant physiquement qu'un vélo musculaire. C'est extrêmement lourd. Ouais. En fait, l'électrification du vélo le rend juste déplaçable. C'est pas compliqué. Quand ma batterie, elle est à zéro, le vélo, il bouge plus. Il est trop lourd, je peux plus le déplacer. Ouais. Mais donc, faut imaginer qu'avec un costume trois pièces, quand il fait 25-30 degrés, c'est juste insupportable.
1: Ouais. Est-ce que tu roules sur des vélos normaux? Je voulais juste savoir, des fois ça t'arrive ou tu roules sur des semi-remorques
0: Non. Et vélo cargo aussi, okay, mais ça... électrifié. Ouais.
1: Okay.
0: Je suis assez adepte parce que pour moi, le vélo est fonctionnel. Je fais pas du vélo sportif. Je fais du vélo fonctionnel pour me déplacer. Et donc, pour moi, l'électrique est quand même le plus confortable pour éviter d'arriver en nage.
3: Oui, c'est sûr.
1: Et tu as fait une formation, évidemment, pour travailler dans dans les funérailles et tout ça.
0: Je suis pompier funèbre diplômé. Je suis moi-même formateur.
1: Ça s'étudie où? C'est où que tu as fait ça, par exemple, à Bruxelles ou pas?
0: Alors, j'ai pas appris le métier à Bruxelles. J'ai appris le métier en famille. J'ai quand même suivi des cours. À l'époque, il n'y avait pas de formation à Bruxelles. C'était à l'IFAPME de Charleroi, où je m'étais inscrit. J'avais fait la première année, mais j'ai pas été au-delà parce que j'ai court-circuité pour gagner du temps. J'ai passé l'examen il y a un jury de compétences au ministère des Affaires économiques, près de la gare du Nord. J'ai passé un examen de compétences que j'ai réussi. Du coup, je suis diplômé sans avoir été au bout de la formation. Parce que j'ai appris le métier en famille, je viens d'une famille de pompes funèbres.
1: D'accord.
0: Mais sinon, oui, il y a une formation, et maintenant il y a une formation à Bruxelles, à l'EFP, à Uccle.
1: D'accord, ok. Et alors aussi, un truc qui, je pense que tu es une structure indépendante, en plus coopérative. Ouais. Tu n'es pas dans un grand consortium d'obsèques comme il y a beaucoup, je crois. Hein. Toi, tu connais le milieu plus que moi, mais j'ai cru comprendre que c'est souvent des énormes consortiums qui regroupent plein de pompes funèbres, en fait.
0: De plus en plus,
1: plus en plus, et donc c'est des presque nationales de la funéraille, quoi. Hein. Et toi, au moins, si on fait l'appel à toi, on n'est pas en train de faire appel à ce genre de structure.
0: Alors, c'est un peu le paradoxe, c'est que j'ai fondé une coopérative, ce qui peut laisser entendre que c'est un grand groupe avec beaucoup de monde. Alors oui, on a plus de 400 coopérateurs, c'est essentiellement des familles qui ont rejoint la coopérative. Mais en réalité, je suis pratiquement le seul à travailler dedans. J'ai ma compagne qui me donne un coup de main régulièrement, administrativement, etc. Un peu de travail de secrétariat ou de simplement des échanges d'idées, de la création. On crée beaucoup de rituels sur mesure. Mais je travaille seul, donc c'est pas du tout une grosse boîte avec 40 salariés et à chaque fois qu'on téléphone, on doit demander après moi. Non, je suis le seul à prendre le téléphone et j'accompagne personnellement chaque famille de A à Z. Mmh. Et donc, c'est moi qui reçois la famille au bureau pour préparer, organiser les funérailles. Et c'est aussi moi qui me retrouve à pédaler sur le vélo le jour des funérailles.
1: Ouais, ouais. Enfin, vous avez un corbillard conventionnel aussi, j'imagine, que tu conduis.
0: Tout à fait, oui.
1: Mais bon, il faut être plusieurs pour porter le cercueil. D'office, tu t'es assisté d'au moins trois personnes.
0: Voilà, là je fais appel à des indépendants, donc à des sociétés de sous-traitance, et puis j'ai des indépendants fidèles avec lesquels je travaille quand j'ai besoin de porteurs supplémentaires. Ouais, tout à fait.
1: Comme ça.
0: Ouais.
1: Il y a des indépendants dans ce domaine-là, en fait, qui sont des porteurs de cercueils.
0: Surtout dans ce secteur, hein, parce qu'il y a beaucoup de sociétés qui ont besoin ponctuellement de renforts, et donc il y a beaucoup de sociétés de sous-traitance et d'indépendants qui sont soit des indépendants qui travaillent pour tout le monde ou des flexi-jobs. Voilà, c'est un métier où l'activité peut être très variable. Il peut y avoir des semaines très calmes, et puis il peut y avoir des semaines où on est complètement débordé. et voilà, c'est...
2: En été, après une canicule, par exemple?
0: Je vais donner le dernier exemple, oui. Fin juin, ça a été une catastrophe. On a battu les records du Covid, hein. Juin, avec les 10 jours de canicule consécutifs, il y a eu une surmortalité incroyable, et fin juin, tout le monde était débordé. Et donc, voilà, quand on a comme ça des surcharges de travail, on doit pouvoir répondre à toutes les demandes. Et donc... c'est bien utile d'avoir des personnes qu'on peut appeler en renfort de manière ponctuelle comme ça.
1: Ouais, bien sûr. Et les embaumeurs, ou je sais pas comment, les thanatologues, on les appelle comment?
0: Thanatopracteurs, embaumeurs, oui, c'est deux filières différentes, mais qui font la même chose.
1: C'est aussi des indépendants comme, auxquels vous faites appel, vous sous-traitez ça.
0: Les deux existent. Alors moi, je fais pas appel aux thanatos et aux embaumeurs, parce que, je veux pas lancer le débat, mais c'est un processus qui est pas forcément en adéquation avec mes valeurs écologiques. Donc je ne fais pratiquer l'embaumement que quand c'est strictement nécessaire, dans des cas très très particuliers de reconstruction après accident ou autre, où là on ne sait pas faire autrement, ou lorsque c'est nécessaire pour faire un rapatriement. Certains pays imposent l'embaumement préalablement au rapatriement. Donc c'est vraiment les exceptions. Sinon, je ne pratique pas l'embaumement. Une simple toilette mortuaire suffit. La conservation par le froid, puisque l'embaumement, c'est de la conservation chimique.
1: Ah oui, oui.
0: Et ça, je suis plutôt contre.
1: D'accord.
0: Enfin, en tout cas, j'évite.
1: Mais parce que c'est des trucs hyperchimiques.
0: Le principe de l'embaumement, c'est de rendre le corps à ce point toxique que les bactéries n'en veulent plus.
1: Ah d'accord.
0: C'est rien d'autre que ça, l'embaumement. Donc effectivement, ça stoppe toute dégradation du corps, mais de manière très très durable dans le temps, et pas du tout durable d'un point de vue pollution. Ouais. Enterrer un corps embaumé, il faut comprendre que c'est polluer durablement le sol dans lequel le corps va reposer.
2: J'ai jamais pensé à ça.
1: Ah oui, donc la démarche écologique en faisant appel à tes services va jusque-là, elle ne va pas jusqu'au seul simple transfert avec l'accord bicyclette.
0: Ah non, l'accord bicyclette n'est que la conséquence... fruits de réflexion, d'alternatives écologiques, on a posé beaucoup d'autres jalons avant ça, quoi.
1: D'accord, je rappelle, hein, c'est Aeternia by Alveus.
0: C'est ça.
1: Comme ça qu'on te retrouve facilement.
2: Ouais. C'est admirable d'aller jusqu'au bout de cette réflexion, et c'est... moi, je découvre un domaine, là, vraiment. Je connaissais pas du tout, et...
1: J'adore cette émission qui parle de soudure et de vélo et qui arrive à ça.
2: C'est top.
1: Et c'est ça qui est génial avec les invités extraordinaires que nous réunissons tous les mois. Je vous invite à réécouter les précédentes émissions.
2: Je suis épatée à chaque fois, quoi.
1: Ah ouais, sur Spotify, on est sur Apple Podcast et sur YouTube. Vous pouvez réécouter toutes les émissions. Hein. Il nous reste 3 petites minutes pour...
2: On peut croire qu'on a fait le tour avec toutes ces émissions, et non.
1: Mais non. Il est déjà venu, Cédric, aussi. T'étais pas là à l'époque. Donc voilà. Mais t'as peut-être encore envie de poser une question, puisque tu n'y connais rien.
2: Je les poserai en off.
1: On veut savoir. On veut savoir. Est-ce que j'ai le temps de te faire le petit jeu
0: personnel?
2: Non, mais...
1: Est-ce que je te fais vite le jeu quand même?
2: Oui, c'est chaud.
0: Mais les trois quarts des questions que tu poses, honnêtement, je ne saurais pas y répondre.
1: T'es pas spécialement...
0: Je ne suis pas du tout un spécialiste. Je suis utilisateur et...
1: Et je n'ai pas prévu un truc où je disais cercueil en bois ou cercueil en chêne ou en pin. Là, j'avoue, j'avais pas prévu le truc.
0: Et là, l'émission, elle va durer 4 heures si je dois te répondre à ces questions-là.
1: En tout cas, un grand merci à vous toutes et tous d'être fidèles à cette émission et d'avoir été aussi chouette d'avoir participé. Toi, tu es quoi?
2: Passe.
1: C'est vrai. T'as pas le choix. Mais en tout cas, pour ceux qui ont raté le début, l'émission sera dispo sur le site de Radio Campus, sur Spotify aussi tout prochainement, et le live YouTube qui malheureusement n'a pas le son de ta chronique.
2: Oui, tu la répares.
1: Je sais pas comment je vais faire pour réparer que le début et pas le reste. Soit je répare tout, soit je répare rien. Ouais, c'est comme ça.
2: Comme c'est compliqué, tu me fais pitié, donc c'est bon. Voilà.
1: mais en tout cas, vous avez peut-être un mot à rajouter, hein, Brice, Adrien, il nous reste 40 secondes. Enfin, en tout cas, j'étais très content de vous avoir, et je rappelle
3: un mot à rajouter, à part que moi je suis très content d'être là aussi. C'était une très chouette expérience.
1: Ah bah, ça s'est senti, franchement, c'était très intéressant. J'espère que ça va inspirer des gens en termes de reconversion, de formation professionnelle, d'obsèques aussi, peut-être.
2: Dit comme ça, ça fait un peu bizarre. Ouais. J'espère que les gens ne vont pas écouter que cette partie-là.
1: Non,
2: tu vois.
1: En plus, c'est bientôt la Toussaint, là, dans quelques
2: semaines. Oui, c'est ça.
1: Enfin, on y arrive. Vraiment un grand merci et ben voilà, soyez fidèles à Radio Campus et on se retrouve sur les réseaux, hein, les sockets en titane, l'émission dédiée
2: évidemment
1: au vélo. Merci,
2: toujours.
1: Merci encore.
0: Merci, merci beaucoup.
1: Merci. À bientôt.
2: Ciao.
4: Et bonsoir et bienvenue sur Radio Campus. On the Road va débuter les festivités de cette soirée comme tous les vendredis, avant Oscourland et Planet Jazz, qui va clôturer ce Easy Friday Night. Alors, on commence avec Galliano, dont je vous ai parlé il y a de cela deux semaines, je pense, ou trois semaines. Voilà, alors, groupe phare du mouvement Acid Jazz, qui s'est étalé durant... mouvement qui s'est étalé durant la première moitié des années 90. Il n'avait plus fait d'album depuis 1997 jusqu'en 2024 et la sortie de Halfway Somewhere, splendide album. Et début février, ils ont sorti le EP Unreliable Memories Contested Conversations. Bon, compliqué comme titre, mais en tout cas l'album est monstrueux. Enfin, le EP, et voici le morceau du même titre, Funk de chez Funk.

de Herbalize qui est apparu à la même époque. Et produit d'abord par le légendaire label Ninja Tunes, toujours en activité, et je pense qu'ils sont en tournée pour l'instant. Extrait de l'album Very Mercenary

Brand New Heavy, groupe sans doute le plus célèbre, avec Jamiroquai qui a émergé aussi à cette époque dans le groove London des années 90. Extrait du mythique album Heavy Wheel Rhyme Experience, Experience Volume 1, enregistré en 1992 lors de sessions live où tout le gratin des rappeurs groove américains était invité. Ici avec Grant Puba

extrait de l'album In a Space Out of Sound, produit par le producteur britannique Nightmares on Wax, sorti en 2006. Album emblématique de la scène down tempo, publié par le label Warp Records. Damn.

c'était G Live et Longevity. Floating Points, DJ producteur anglais, extrait de son premier album sorti en 2015, Ella Enya, épopée électronique sans concession, pensée entre jazz, post-rock et musique néoclassique. Pour reprendre une critique des incorruptibles, des inrecuptibles, excusez-moi, fort marmiche.

dernier album fraîchement sorti du producteur californien Flying Lotus, un mini EP qui s'intitule Big Mama. Producteur prolifique qui a bousculé les frontières entre jazz et rap, qui a entre autres travaillé avec Kendrick Lamar, retourne ici aux sources électroniques. Captain Colonel.

A Tribe Called Quest, extrait d'un des plus grands albums hip-hop de tous les temps, Midnight Marauders, sorti en 1993.

Los Hermanos, collectif de techno basé à Détroit, et donc produisant de la techno de Détroit, qui est, je le rappelle, le berceau de la techno, et qui a d'ailleurs été créé par la communauté afro-américaine. Another Day, sorti en 2020.

Ames Brown, trio de chanteuses aussi originaires de Détroit, venant de la soul et du gospel, dont Détroit est aussi un des berceaux, évidemment, qui collabore ici avec le DJ producteur DJ Wajid, maître de la techno jazz Glory.

Toussaint, grand maître de la Nouvelle-Orléans, pianiste, compositeur, arrangeur et producteur, essentiel dans l'histoire de la musique afro-américaine. Il a été aussi directeur artistique pour de nombreux labels et il a participé à un nombre incroyable d'enregistrements. Il va ajouter au jazz et à la soul les développements du funk, extrait de l'album Southern Nights, sorti en 1983.

reste à la Nouvelle-Orléans avec John Baptiste, qui lui est issu d'une dynastie de musiciens de la Nouvelle-Orléans. Mais il a aussi étudié à la prestigieuse Juilliard School et joue aussi de la musique classique. Son dernier album, Big Money, sorti en 2025, est un album intime, spontané, mélangeant soul, blues, folk et funk, dont est extrait ce duo avec Randy Newman qui reprend le morceau, qui reprennent le morceau Lonely Avenue.

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1: Anastasia, jeune autrice, compositrice, interprète originaire de Los Angeles. Fusion entre indie folk et interprétation soulful. Son vibrato est à mi-chemin entre Nina Simone et Tracy Chapman. Extrait de son superbe premier album, Tether. Le morceau s'intitule Vilaine. Album qui est sorti en 2025. Take it back.

Et on termine cette émission avec UMC's, UMC's One to Grow On. Et ben, je vous souhaite une excellente soirée et que le groove soit avec vous. Et à la semaine prochaine.

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